Lyon le reprend et il promet à ses amis des postes importants dans l'administration de l'opéra. Le soir, son état de démence a atteint son paroxysme. Dans une salle de restaurant qu'il a réservée et décorée comme pour une fête, il convie ses amis qui, épouvantés, le voient pérorer, rire comme un dément, et annonce qu'on n'attend plus que le chanteur Winckelmann. Comme celui-ci n'arrive pas, il crie « Winckelmann est saqué ». Il met dehors avec fracas une dame qui ne l'a pas salué assez respectueusement. Il se met au piano, joue des extraits de son opéra « Le Corregidor », puis enchaîne brusquement sur l'ouverture des maîtres chanteurs de Nuremberg. Victime d'un trou de mémoire, il s'interrompt et annonce une nouvelle fois sa nomination à l'opéra, le renvoi de Gustav Mahler et la promotion de ses amis dans l'administration, puis il développe son projet pour l'établissement et ses propos dévient sur ses démêlés avec son employé de maison. On appelle en urgence un psychiatre qui conclut à un inévitable internement. Tout est aussitôt organisé, grâce à l'aide d'un haut fonctionnaire de l'administration de la ville de Vienne, qui est aussi adhérent de l'association Hugo Wolf. Et on le conduit le soir même, et sous escorte, vers l'hôpital psychiatrique le plus important de la ville. Malheureusement, l'administration viennoise est rigide et tatillonne. Il est interdit, quelle que soit la situation et le danger, de recevoir des malades après 21 heures. Donc on le renvoie poliment chez lui. Qu'aurait-on dit si ça avait été en France ? Quelle polémique ! Mais alors, que faire ?

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1: Voilà, nous allons retrouver Marie Lahaute, cette petite Léonarde de Cléder, qui se retrouve seule en Nouvelle-Calédonie. À ce moment-là, elle rencontre un chercheur d'or, Adrien Brian, qui a 10 ans de plus. Il est né en effet en 1846. Il semble qu'il soit bourguignon d'origine et de parents jurassiens, mais nous ne savons rien de plus. Il bénéficie de la concession de 2 mines dans le secteur de Gomène, la mine Glissade et l'autre qu'il nommera plus tard Juliette. Nous verrons pourquoi. Marie va s'associer à Adrien pour la recherche de l'or. Un rituel va s'établir. Au lever du jour, dans la petite maison, ou plutôt la baraque, assortie d'un enclos, Adrien se lève pour préparer le café sur un feu de bois à l'extérieur. Et puis Marie aide à fixer sur le bas de leur mule leur attrait de chercheur d'or. Ils descendent alors vers la rivière le Crec. Ils vont au passage se nourrir de fruits, de l'arbre à pain et de mangue. Au bord du petit fleuve, elles baignent la mule pour la débarrasser des insectes et des tiques qui provoquent des abcès. Eux-mêmes s'étendent le visage et les mains d'un onguent préparé par une vieille femme de la tribu Kanak pour se protéger des fièvres apportées par les moustiques. Ils portaient un casque colonial, des vêtements et des chaussures solides. Les lieux étaient repérables par une vieille cabane adossée à un arbre séculaire, le kaori. Là, ils filtraient du limon et du sable dans une espèce de chapeau chinois. Pendant des heures, sous la chaleur accablante, ils tamisaient et évacuaient les alluvions sur un tapis d'orpailleurs. Le premier jour, ils récupérèrent quelques paillettes orifères. La fatigue survenant, l'arrêt pour déjeuner était bienvenu, mais aussitôt, ce travail harassant recommençait. Les jours suivants, peu de récolte. Marie, à son tour, avait extrait quelques pépites, puis des jours durant, des recherches vaines. Mais Marie ne voulait plus de cette vie. Elle était venue pour avoir une terre et non pour écoper une rivière. Un matin, elle refuse d'aller à la rivière. Puis, depuis le début de l'année 1877, elle est enceinte. Elle se sent beaucoup vieillie et épuisée. L'enfant Juliette Hortense naît le 5 octobre 1877 à Gomène. C'est le père, Adrien Brian, qui en fait la déclaration et précise que la mère est Mademoiselle Marie Leroux, sans profession, âgée de 21 ans et demeurant avec le déclarant à Pangloé, périmètre de Gomène. Mais le ménage commence à battre de l'aile. Un matin, Adrien, comme à son habitude, part avec la mule. Il ne reviendra jamais. Il semblait pourtant attaché à sa fille, puisque ce prénom Juliette avait été choisi pour le nom d'une de ses mines. Pendant des jours, des semaines, Marie a arpenté les concessions minières. Les gens de la tribu l'ont accompagnée. Des spécialistes, géologues, géomètres ont cherché des indices, mais aucun signe de passage d'Adrien. Il a sillonné les campements, interrogé les contremaîtres et les mineurs, beaucoup de déportés, mais sans résultat. Dans les mines de nickel, toute une population asiatique et d'autres réquisitionnés pour le travail forcé n'ont rien vu non plus. Devant tous ces tourments, et malgré la beauté des sites, le lagon, la douceur apaisante des collines, les odeurs enivrantes de la bourse, elle s'est interrogée. Le monde était-il plus clément dans les chemins creux de Bretagne? Mais la vie est là, il faut assumer. Elle le fait avec courage et opiniâtreté. Bientôt, elle rencontre Honoré Bonaventure, ancien déporté politique de la commune et qui a choisi, après son amnistie, de rester dans ce territoire. C'est un homme cultivé et urbain. Honoré Bonaventure était né le 26 juin 1844 à Tillenay, le canton d'Auxonne, en Côte d'Or. Son père, Claude Bonaventure, simple manœuvre, on disait manouvrier à l'époque, ou journalier en milieu rural, il était âgé de 32 ans, et sa mère, Antoinette Billiotte. Il s'était marié dans la même commune le 21 avril 1842. Honoré Bonaventure deviendra journaliste et c'est en participant à la Commune de Paris en 1871 qu'il est arrêté et condamné au bagne de la Nouvelle-Calédonie. Il sera là-bas aux côtés de Louise Michel, que l'on connaît bien à Brest, et de notre Brestoise Nathalie Lemel, moins connue mais qui est une vraie Brestoise d'origine. Libéré du bagne, il restera dans l'île. Il obtiendra du service de cadastre des titres de propriété d'une concession de 25 hectares pour la culture du café sur la côte est, en bordure de la rivière Wairoa, sur la tribu de Tipenje, et le voici devenu planteur. Marie Leroux avant sa nouvelle rencontre, a dû se débrouiller seule et placer provisoirement Juliette à l'orphelinat. Désormais, elle peut reprendre son enfant. Mais l'orage gronde dans la population autochtone. En juin 1878, éclate l'insurrection Kanak. L'emprise foncière du bagne, l'élevage de 80 000 têtes de bétail divagant sur les terres sacrées et vivrières a provoqué cette révolte qui sera suivie d'une répression sanglante. Le 23 juin 1878, elle éclate. Exaspérée par des opérations de délimitation de leurs terres les plus fertiles, les Kanaks du centre-ouest se rebellent au petit matin. Des guerriers, conduits par leur chef Ataï, se lancent à l'attaque du poste militaire de la Foi. C'est le début d'une sanglante révolte, sévèrement réprimée, qui dure près d'un an. Environ 600 insurgés, 200 Européens sont tués et quelques 1500 Kanaks sont contraints à l'exil. Des stations d'élevage européens sont détruites et des tribus rayées de la carte. Ce traumatisme génère une profonde méfiance entre les deux communautés. Il se trouve que la plantation d'Honoré Bonaventure est dans le secteur de la révolte où les risques sont importants. Ils seront bientôt cernés par une colonie militaire suivie de condamnés. Dans leur tenue de toile et leur chapeau de paille, ils sont armés de faux, de pioches, de lames de couteau fixées sur des bâtons. Honoré et Marie vont chercher la protection des officiers. Mais Marie s'empare de Juliette, la cache dans son lit. Elle ajoute un édredon sur les couvertures et lui demande de ne pas bouger. Leur propriété est bientôt envahie par une cohorte de forçats escortés par des Kanaks armés de fusils, de sagaies et de sabres d'abattis. Marie a rassemblé les femmes de la tribu du secteur pour les mettre à l'abri. Le fort de Teremba a été attaqué, des fermes incendiées. Honoré rencontre des hommes chargés de creuser une fosse pour ensevelir les victimes. Mais la roche, presque en surface, ne permet pas le creusement. La décision s'impose de jeter les corps aux requins qui longent la côte. Plusieurs veulent en découdre avec les Kanaks insurgés. Honoré forme une petite patrouille pour protéger leur secteur. Dans les issues de la station, on allume des feux pour en barrer l'accès. On accueille tous les réfugiés dans la maison Bonaventure, bientôt trop petite. Soudain, une pluie diluvienne s'abat en torrent, la révolte se calme. Dans les jours qui suivent, on apprend qu'une centaine de colons ont été assassinés, le bétail des stations sagaillé, c'est-à-dire tué par les sagaies. Les militaires contraignent Honoré et Marie à abandonner leurs propriétés. Ils ont alors scellé leurs chevaux, attelé un chariot, ils ont calé Juliette sur les malles et armé de fusils, ils ont rejoint les troupes. Ils vont cheminer sur des pistes étroites, gorgées d'eau, où les chariots s'enlisent dans la terre rouge. Condamnés, vagabonds, libérés, côtoient les militaires. Marie charge Juliette sur son cheval, Honoré est aux avant-postes avec les soldats. Bientôt, des incendies dégagent une fumée épaisse, la forêt brûle. Honoré a pu rejoindre Marie dans la vallée, ils reçoivent des vivres, et qui engendre un grand désordre pour rafler des fruits, des légumes, des poules vagabondes autour des habitations dévastées. Un spectacle affreux s'offre à leurs yeux. Des femmes portent les têtes des suppliciés, des quatre guerriers, francs-tireurs, débraillés, avinés, encadrent des prisonniers. Ils portent leurs fusils en baïonnette, surmontés de leurs têtes coupées. Voilà, nous verrons la prochaine fois la suite de cette révolte.

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1: Georges Brière est né le 24 décembre 1922 à Reims, dans la Marne. Mousse, le seul marin mort pour la libération de la France, enterré au Mont Valérien parmi 15 autres combattants de la France libre.
2: L'inauguration du mémorial à la France combattante a associé dans un même hommage tous les combattants de la dernière guerre. Ceux qui ont lutté sous l'uniforme et les autres, soldats de l'ombre, tombés sous les balles ou morts dans un camp de déportation. Tel était le sens de la présence de l'urne renfermant les cendres de déportés et des 16 cercueils contenant les corps de combattants tombés sur le front ou dans la clandestinité.
3: Georges Brière est né à la Noël, dans un vieux baraquement de la rue Docteur Schweitzer, du quartier Saint-Thierry à Reims. Ses parents n'avaient que peu de ressources. Son père, Eugène Brière, exerçait le métier de brocanteur et sa mère, Georgette Fournier, avait fort à faire pour s'occuper d'une famille qui comptera jusqu'à 9 enfants. Georges, qui était l'aîné, se sentit très tôt investi de responsabilités. Tout en fréquentant au mieux l'école de la rue des Belges, il distribuait dès ses 12 ans les journaux le matin pour aider financièrement ses parents. Un peu plus tard, faisant preuve déjà d'une farouche volonté, il suit les cours du soir du collège de la rue Jolicoeur, là même où fut signé, le 7 mai 1945, l'acte de capitulation de l'Allemagne nazie et qui, de nos jours, est dénommé le lycée Roosevelt. Son souhait était de devenir charpentier. La guerre en a décidé autrement.
1: Il n'a pas 18 ans lorsque l'armistice de juin 1940 est signé. Très patriote, Georges ne peut se résoudre à la défaite. Après mûre réflexion, le 16 février 1941, il quitte sa famille, traverse la ligne de démarcation qui coupe physiquement la France en deux et gagne Toulon pour s'engager dans la marine nationale. À l'issue de ses classes au 5e dépôt, il est désigné le 11 avril comme canonnier à l'unité d'artillerie de Côte d'Oran, d'abord pour la défense contre avions, puis 4 mois plus tard pour la batterie de défense côtière des canons de 155 BM, où il restera affecté pendant près de 2 années, durant lesquelles il pourra mesurer le traumatisme causé dans les esprits par le drame de Mers El Kébir, 3 et 6 juillet 1940.
3: Mais il ne veut pas s'apitoyer sur le sort de la France. Il veut se battre pour elle, et le 17 juillet 1943, il rejoint le 1er régiment de fusiliers marins de la 1ère division de la France libre. Avec cette unité, il effectue la campagne d'Italie. Le régiment débarque à Naples le 22 avril 1944 et combat aux alentours du fleuve Garigliano. Durant les accrochages, Georges s'illustre comme mitrailleur de jeep en faisant preuve d'un courage hors du commun, en particulier au carrefour de Ponte Lucano, à l'est-nord-est de Rome, près de Tivoli. Son comportement lui vaut une première citation à l'ordre de la division.
1: Brière Georges, matelot canonnier du 1er régiment de fusiliers marins. Mitrailleur de la première jeep arrivé au carrefour de Ponte Lucano le 15 juin 1944. Malgré des violentes oppositions ennemies, faisant preuve d'un très grand sang-froid et d'un mépris total du danger, a attaqué à la grenade un adversaire solidement retranché. En août de la même année, ayant magnifiquement accompli cette première mission, le régiment est débarqué dans le sud de la France, à Cavalaire-sur-Mer, et va combattre pour la libération de Toulon. Une nouvelle fois, Georges se fait remarquer sur les hauteurs de Cannes et reçoit une deuxième citation, celle-ci à l'ordre du régiment.
3: Brière Georges, matelot fusillé, 3e escadron. Mitrailleur de jeep, dévoué et courageux, d'un cran magnifique, lors de l'engagement du château Saint-Michel, le 22 août 1944, déjà cité. Cette demeure, le château Saint-Michel, n'existe plus, mais un boulevard de la Californie, ce quartier de Cannes, porte le nom de première division française libre. Puis c'est le sud de la France. La remontée vers les Vosges et l'Alsace, période durant laquelle Georges se signale encore par son sang-froid et sa bravoure. Le 25 novembre 1944, son groupe s'empare du village de Chapelle-sous-Rougemont, en territoire de Belfort, mais l'ennemi contre-attaque vigoureusement et Georges Brière est grièvement blessé. Il décède à peine arrivé au poste de secours de la zone à Giromagny.
1: Sa troisième citation, à l'ordre de l'armée de mer, décernée malheureusement à titre posthume, le sera au nom du général de Gaulle, président du gouvernement provisoire de la République française, chef des armées. Animé des plus hautes qualités de marin, a toujours montré un sang-froid imperturbable en toutes circonstances, ainsi qu'une agressivité de tous les instants. Malgré un mauvais état de santé, a tenu à rejoindre son poste de combat lors de l'offensive d'Alsace, a été blessé mortellement à la chapelle sous Rougemont le 25 novembre 1944, faisant jusqu'à son dernier moment l'admiration de ses camarades par sa bravoure et son abnégation, déjà citée.
3: La reconnaissance de la nation lui sera acquise le 18 juin 1960, quand le général de Gaulle inaugurera le mémorial de la France combattante, établi sur le mont Valérien, colline de Suresnes, surplombant la ville de Paris. 16 corps y symbolisent les différentes formes de combat pour la libération de notre pays. Le matelot fusilié Georges Brière a été choisi pour immortaliser le sacrifice de tous les marins morts pour la libération de la France. Il repose dans le caveau numéro 8 de la crypte du mémorial.
1: En janvier 2013, la ville de Reims a de nouveau honoré sa mémoire en donnant le nom de Georges Brière à l'ensemble administratif constitué par la fusion des lycées Croix-Cordier et Val de Murigny, constituant ainsi un lycée polyvalent, général, technologique, professionnel, répondant au label Lycée des métiers de la défense. Georges aurait sûrement aimé cela, lui, qui n'avait pas eu vraiment la possibilité de faire les études auxquelles ses qualités lui permettaient de prétendre.
3: Il était matelot. Son unité, fusilier marin, FNFL, 1940-1945. Il a été décoré. Médaille militaire, croix de guerre, 39-45, avec étoile, croix de guerre, 39-45, avec palme, citation à l'ordre de l'armée de mer, citation à l'ordre du régiment, citation à l'ordre de la division.
1: Il est décédé le 25 novembre 1944. Son corps repose au cimetière de crypte du Mont Valérien. Son décès est inscrit à la commune de Reims. Document portant la mention MPLF, mort pour la France. Acte de décès numéro 1035 du 14-10-1947. Recherche documentaire Tadej Baziorek, Association aux marins.

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2: Bonjour à tous, Jean-Luc Germain sur Radio Neptune, c'est Jazz à tous les étages, une émission que nous allons cette fois consacrer, c'est notre petit magazine d'actualité du jazz, à quelques sorties qui pourraient éventuellement vous donner quelques bonnes idées pour des cadeaux de fin d'année, de Noël par exemple. On a beaucoup de choses à écouter, beaucoup de choses à dire, alors on va commencer tout de suite.

Voilà, vous avez pu entendre combien toute la richesse du clavier est ici utilisée par un pianiste qui s'appelle Sullivan Fortner. Le morceau qu'on écoutait, c'est Congolese Children, composition de Randy Weston, extrait donc de l'album de Sullivan Fortner qui vient de sortir, un double album dont le nom est Solo Game sur le label Artwork Records. C'est un phénomène, ce musicien. Je trouve qu'il y a beaucoup d'inventions, de brio, de charisme dans cette musique. Il est né à la Nouvelle-Orléans. Il a été très tôt adoubé par le clan Marsalis. Et puis, il a été trompettiste de Roy Hargrove et de Christian Scott, tous deux trompettistes. J'ai dit qu'il avait été trompettiste. Non, il a été le pianiste de Roy Hargrove et Christian Scott. Et puis, il forme avec la chanteuse Cecil McLaurin Salvant un duo de grande, grande subtilité. Étonnant, hein, ce double album. D'un côté, des reprises. De l'autre côté, des morceaux beaucoup plus personnels, inventifs, différents. Il va même jusqu'à citer Chopin. C'est vraiment un très, très, très grand musicien. C'est son deuxième album sous son nom. Et vraiment, tendez l'oreille lorsque vous entendez prononcer Sullivan Fortner. On n'a pas fini de l'écouter.

c'est un peu de la tension érotique, du Fever de Peggy Lee dans le nouvel album de la chanteuse Julia Wehrup, une voix qui nous vient d'Europe du Nord, les pays nordiques, où le jazz connaît une activité toujours très intense, beaucoup d'albums. Là, c'est sur le label Stunt Records, et l'album s'appelle Dear Frances. Alors, cette chanteuse, elle est accompagnée de divers musiciens, dont le batteur Thomas Blackman, qui est celui qui signe l'essentiel des arrangements de ce très très bel album. Dépouillement absolu, dialogue permanent avec le silence, c'est presque un duo avec le silence. Le nouvel album solo du guitariste américain Ralph Towner, 84 ans l'an prochain, donne à entendre la voix profonde, émouvante et lumineuse d'un vieux sage. En 1972, il a enregistré son premier album ECM, le label de Manfred Eicher, qui est ici son producteur. Il dit ceci, il crée dans le studio une atmosphère de respect et de silence, on y parle peu. Les prises sont rares et l'album est presque toujours enregistré en moins de 2 jours. Et Ralph Towner ajoute, cela a pour conséquence de privilégier l'expression de la spontanéité de l'artiste. Que reste-t-il quand on a tout vécu et que le temps est venu de laisser derrière soi l'accessoire pour aller à l'essentiel ?

toute la délicatesse du doigté de Ralph Towner. Et puis, la magie de la production ECM, c'était Argentinian Nights, extrait de l'album At First Light, qui vient de sortir. Alors, tout l'album est de ce niveau-là, guitare solo, atmosphère incroyable. Si vous aimez la guitare, c'est vraiment l'album à voir. Quelques nouveautés récentes du catalogue ECM à vous signaler, dont vous retrouverez sur le site de RadioNeptune.fr les références entrée jazz à tous les étages. Alors en jazz, par exemple, je vous signale Our Daily Bread, qui réunit le saxophoniste Joe Lovano, la pianiste Marilyn Crispell et la percussionniste, dont je n'ai pas noté le nom, donc effectivement, tant pis pour moi. Uncle John's Band du trio de John Scofield, autre grand guitariste américain. On trouve notamment à ses côtés le batteur Bill Stewart. Toujours dans le domaine du jazz, un album un peu plus rugueux mais passionnant qui s'appelle It's Always Now du quartet du trompettiste Ralph Alessi avec le batteur Jerry Hemingway qui était plusieurs fois invité de Plage Magnétique à Brest. Alors, mais comme on n'est pas sectaire à Radio Neptune, et vous le savez, le jazz, le baroque et le classique cohabitent avec bonheur. Alors moi, si je devais demander un cadeau au Père Noël, à condition que j'ai été sage, ce qui n'est pas tout à fait certain, ce serait Glimmer, enregistré en Norvège, dans lequel Nils Høgland au violon et Sigbjørn Epland à l'harmonium donnent à entendre une musique d'un autre monde, faite de neige, de paysages infinis, de temps reculé et de lumière polaire. C'est juste un album extraordinaire. Mais retour au jazz, retour au soleil, avec une expérience musicale où les émotions, Dixit son auteur, se révèlent à l'auditeur avec une simplicité et une franchise totale, sans artifice ni complexité, comme une toile de mes sentiments les plus purs.

Ne touchez à rien, vous êtes sur Radio Neptune, c'est Jazz à tous les étages, un petit magazine de l'actualité du jazz, et à l'occasion des fêtes de fin d'année, nous passons en revue quelques disques que nous avons beaucoup aimés ces derniers jours et ces dernières semaines. La personne, le musicien que nous citions à l'instant, c'est Wajdi Riahi, donc, dont c'est ici le trio. Il joue aux côtés du bassiste Basile Raola et du batteur Pierre Urti. C'est un jeune pianiste-compositeur tunisien qui a, je crois, déjà fait un album et qu'on a pas mal entendu en concert. Et ce morceau s'appelait Choral Stambelis, jazz transméditerranéen. On y entend, une écoute, une entente, un métissage et une expression de l'altérité et du respect mutuel des cultures, des sons, des musiques, comme nous les aimons tout particulièrement à Radio Neptune. Vraiment un très, très, très beau disque. Il est très prometteur, ce Wajdi Riahi. Alors, il est soutenu ici par Jordi Pujol, le producteur catalan, et c'est une production de Fresh Sound Records New Talent.

A Cup of Ambition. Que voilà du bon bebop bien charpenté. C'est un extrait de Realm of Opportunities, le nouvel album d'un groupe norvégien qui s'appelle A Tonic for the Troops. C'est leur deuxième album. C'est un groupe assez étonnant mené par la contrebassiste Hélène Brecken qui compose également l'ensemble des titres de ce deuxième album. Alors, comme pour le premier qui s'appelait Ambush, le groupe a pour particularité, c'est anecdotique, mais de poser dans un uniforme un peu baroque. Ici, ça semble une tenue de l'armée de l'air, un peu d'opérette. Enfin, c'est bon. La musique est réjouissante, en tout cas. Et c'est chez Odin, donc un label encore qui nous vient du Nord. Nous voici déjà à la fin de cette émission Jazz à tous les étages de fin d'année sur Radio Neptune. Alors, comme nous en avons pris l'habitude maintenant, je vous signale les concerts à venir dans les prochains jours. Le 14 décembre à Fouesnant, Sophie Allour à l'occasion de la sortie de son nouvel album, Le Temps Virtuose. Le même soir, mais cette fois à Brest, au Vauban, Arnaud Dolmen est en concert dans le cadre de la programmation Plage Magnétique. Le samedi 16 décembre, Bambaoué Quartet de notre ami Philippe Champion, avec en première partie Caniri Armor, donc avec l'école de musique de Crozon. C'est à la salle L'Améthyste à 20h le 16 décembre. Le 11 janvier d'ailleurs, Bambaoué Quartet se produira au Vauban à 20h30. Et puis on continue la liste des concerts. Jam de Noël au Célie à Quimper, c'est le 17 décembre à 17h. Jam à Vauban à Brest le mardi 19 décembre à 20h30. Et puis d'ores et déjà, je vous invite à noter deux rendez-vous du début de l'année prochaine. Le retour d'Henri Texier dans le Finistère à Quimper et cette fois en sextette, ce sera le 12 janvier au Théâtre de Cornouailles. Et puis le 3 février au Roudour à Saint-Martin-des-Champs près de Morlaix, la chanteuse coréenne Yoon Sun-nat avec le pianiste Boyan Z. Voilà, en guise de générique de fin, derrière ma voix, vous entendiez Frigavot, extrait de l'album Sans détour de François Tusk et Fabien Robbe. C'est un très joli album, duo de pianistes, assez étonnant sur un répertoire également surprenant. Là, vous voyez, on est à la lisière de la musique bretonne. Ça vient de sortir sur le label Guirlec. C'est avec cette musique que nous nous quittons aujourd'hui. Je vous souhaite de belles fêtes de fin d'année, un joyeux Noël de la part de toute l'équipe de Radio Neptune. Et comme d'habitude, c'est Jean-Louis Le Corvoisier qui est au et que je remercie vivement, comme toujours. À très bientôt.

0: Bonjour et bienvenue à toutes et à tous dans votre nouvelle émission Enquête d'Histoire. Je suis Pauline Huon, docteur en histoire, et je vous invite à partager avec moi une heure autour d'un sujet en lien avec l'histoire locale, finistérienne ou bretonne. Aujourd'hui, nous allons lever le voile sur une découverte originale, celle d'un sarcophage d'époque romaine appartenant à un chien de chasse, découvert près de chez nous, à Plouarzel. Pour nous éclairer sur ce sujet, notre invité sera Jean-Yves Éveillard, maître de conférence à l'UBO, que nous interviewerons en fin d'émission. Mais avant cela, intéressons-nous aux chiens en général et à la chasse, afin de nous faire une idée de leur perception chez les anciens Romains.
1: Pourquoi le chien est-il un gardien si fidèle? Que signifie cet amour caressant qu'il porte à ses maîtres? Sa haine si vive des étrangers? Son flair incroyable dans la quête du gibier? Son ardeur à la chasse? Comment expliquer cela autrement qu'en disant que le chien a été engendré pour le service de l'homme?
0: C'est en ces termes que Cicéron parle des chiens et de leurs qualités nombreuses. Le chien est un animal familier par excellence. Il constitue, avec les membres de la maisonnée, parents, enfants, esclaves, la familia romana. En effet, la quasi-totalité des foyers romains, à la ville ou à la campagne, même les foyers les plus pauvres, possèdent un chien avec qui ils tissent des liens affectifs forts. Le chien domestiqué remplit trois fonctions principales. Il est le chien de garde, le chien de chasse, ou simplement un animal de compagnie sans utilité particulière. Un petit chien de luxe, comme le qualifie Lucrèce avec un certain mépris. Le chien de garde est un élément essentiel de la domus. En ville, il accompagne souvent le portier et assure la sécurité de la maison. Il empêche l'entrée aux personnes mal intentionnées qui tenteraient de s'introduire dans la domus. La ville de Rome passe pour être particulièrement dangereuse, notamment la nuit, où la population noctambule, composée de brigands, mais aussi de troupes de jeunes gens de bonne famille, qui, pour s'amuser et sous couvert d'anonymat, tentent de s'introduire à l'intérieur des maisons. Les chiens de garde bloquent aussi l'accès aux amants, qui, à la nuit tombée, tentent, par plusieurs stratagèmes, d'échapper à leur vigilance pour aller retrouver leur belle. Nombreux poètes de l'époque augustéenne s'en font l'écho. Le poète Ovide, dans une de ses élégies, s'adresse aux maris en les invitant à comprendre pourquoi les chiens aboient dans le silence de la nuit. Et Tibulle avoue d'ailleurs au mari de sa maîtresse « C'est moi qui, toute la nuit, ai eu ta chienne sur le dos ». Ces hommes ne connaissent probablement pas le remède teinté de magie que livre Pline l'Ancien pour empêcher les chiens d'aboyer. Le naturaliste conseille de placer dans sa chaussure une langue de chien sous le gros orteil. Le chien a un caractère dissuasif, il est là pour intimider. Aussi, la préférence va aux gros chiens d'apparence menaçante, et notamment aux molosses originaires d'Épire, race de chiens aujourd'hui disparue mais dont le nom est resté dans le langage courant. Les molosses étaient donc de grands chiens au museau allongé et aux longues oreilles dressées. En plus du chien réel, certains propriétaires décorent l'entrée de leur maison avec d'imposants chiens en mosaïque, représentés prêts à bondir et gueule ouverte. La célèbre mosaïque de molosses découverte à Pompéi dans la maison du poète tragique, avec son inscription « Cave canem », attention aux chiens, en est un bon exemple. Les chiens de garde étaient aussi incontournables à la campagne et veillaient, selon Columelle, sur le domaine agricole. La maison, les cultures, les habitants de la maison et les bestiaux. L'agronome propose une description de ce à quoi devait ressembler le chien de ferme.
1: On estime plus un chien de taille moyenne qu'un chien long ou court. Il doit avoir la tête si forte qu'elle paraisse la principale partie de son corps, les oreilles renversées et pendantes, les yeux noirs ou verdâtres et d'une lumière éclatante, la poitrine ample et velue, les épaules larges, les jambes épaisses et couvertes d'un poil hérissé, la queue courte, les doigts des pattes et les ongles très développés. C'est Columelle.
0: Qu'il soit à la ville ou à la campagne, le chien de garde semble en général bien traité et bien nourri. Il est admis dans le triclinium, la salle à manger des Romains, et lui est permis de boulotter les restes. Plusieurs auteurs mentionnent également le plaisir qu'ils ont à jouer avec.

0: Satané Mirza !
1: Outre le chien de garde, les anciens affectionnaient aussi les petits chiens, appelés catulli. Ces chiens étaient sans utilité particulière, à part celle d'être affectueux, caressants comme le signale Martial. Ils étaient les compagnons favoris des enfants, mais aussi des adultes, qui d'après les sources se montraient particulièrement gâteux envers eux. Il s'agit généralement de petites chiennes, au caractère souvent plus doux que les mâles. Dans le roman satirique de Pétrone, la franchie extravagante Trimalchion et sa famille possèdent chacun leur petite chienne favorite. Trimalchion émet d'ailleurs le souhait qu'elle soit représentée sur son tombeau, au pied de sa statue, afin qu'elle continue de lui tenir compagnie dans l'au-delà. On retrouve le même souhait chez sa femme Fortunata, tandis que Crésus, l'esclave favori et amant de Trimalchion, s'amuse à emmailloter comme un bébé sa petite chienne répondant au doux nom de Perle. Martial se moque à plusieurs reprises des maîtres complètement gaga de leurs petits chiens, et notamment un certain Malchion, qu'il décrit au milieu de ses chiennes qu'il gave de boyaux doigts. Martial se moque, mais il possédait lui aussi un petit chien de compagnie qu'il parfumait pour en couvrir l'odeur. Si Martial parfume son chien, la maîtresse du poète Properce, elle, se pavane dans les rues de Rome entourée de ses molosses parés de colliers précieux. Les petits chiens de compagnie étaient donc chéris, parés, maquillés et gavés de mets luxueux. Cette folie autour des chiens ne semble pas être l'apanage des seuls aristocrates du 1er siècle, puisqu'Ambroise de Milan nous apprend que certaines personnes dressent des généalogies de leurs chiens et organisent même des fêtes pour leur anniversaire. Les influenceurs canins qui inondent aujourd'hui les réseaux sociaux n'ont donc rien inventé. En plus du chien de garde et du petit chien favori, certains Romains possédaient également une meute de chiens de chasse. Voici le portrait qu'en dresse Ovide.
2: Et les chiens, par où commencer leur éloge ? Ils ont une audace vertigineuse, la sagacité pour la chasse et la force pour la poursuite. Tantôt, ils cherchent les traces en baissant le museau et lancent la bête sauvage en aboyant ou la harcèlent en appelant leur maître. Si elle échappe au coup des armes convergentes, le chien la pourchasse à travers monts et plaines, partout.
1: Dans les traités cynégétiques, les auteurs mentionnent de nombreux chiens propices pour la chasse. Chaque race possède ses qualités propres. Pour la chasse au lièvre, pratiquée par tous les campagnards, il convient de choisir un chien rapide, tel que le lévrier gaulois, que les auteurs décrivent comme plus rapide qu'une flèche, mais dont l'inconvénient est de faire fuir le gibier en raison de ses forts aboiements. Les chiens celtes étaient vantés pour leur férocité, les chiens bretons pour leur rapidité et pour leurs dents capables, nous dit Claudien, de briser la nuque d'un jeune taureau. Les chiens originaires de Grèce, notamment les chiens spartiates ou crétois, passaient pour être d'excellents pisteurs. Gratius mentionne aussi les chiens d'Étrurie, qui, malgré leur apparence peu flatteuse, se révélaient avoir un flair hors pair. Il existait de véritables élevages de chiens de chasse, où une attention accrue était portée au développement des chiots. Aussi, afin d'éviter de fatiguer la mère et que les chiots ne soient trop chétifs, une sélection était souvent opérée parmi la portée pour ne garder que les chiens les plus vaillants. Dans son traité cynégétique, Némésien décrit une méthode de sélection plus que surprenante. Il invite l'éleveur à tracer au sol un cercle de flammes et de se placer au centre avec les chiots. Alors, dit-il,
2: « La mère indiquera ce que vaut la descendance en sauvant, au gré de son instinct, du péril qui les épouvante les petits qui le méritent. » Il poursuit, « À peine a-t-elle vu sa portée cernée par les flammes qu'instantanément, franchissant la barrière de feu encerclant la place, elle en saisit un premier dans ses mâchoires et l'emporte dans son chenil, puis un autre encore. Ainsi, la mère, en pleine connaissance de cause, sépare des autres les meilleurs de ses rejetons pour son amour de la perfection. »
1: Pour les dresser, on les habitue progressivement à rester attachés et on les entraîne à poursuivre une proie en faisant courir devant eux un vieux lièvre fatigué afin que les chiots puissent l'attraper facilement. Progressivement, on remplace le vieux lièvre par un lièvre plus vigoureux. L'éleveur s'attache également à inculquer au chien la fierté d'avoir accompli un exploit. Pour Sénèque, le bon maître ne multiplie pas avec eux les menaces, car ainsi il brisera leur ardeur et toutes leurs qualités natives seront annulées par un affolement des bêtes abattardies. Il ne leur laisse pas non plus la liberté de vagabonder et de s'en aller au hasard dans toutes les directions. Le philosophe propose donc une méthode d'éducation alliant douceur et fermeté. L'attachement des propriétaires des chiens de chasse s'observe également par les différents soins dispensés. Le chien de chasse qui parcourt la forêt est souvent infesté par des parasites, tels que les tiques, et le maître doit alors lutter contre ces invasions. Si Némésien conseille de retirer les tiques avec un couteau chauffé à blanc, puis de nettoyer à l'alcool ou avec du vinaigre mélangé dans de l'huile d'olive, la solution préconisée par Gratius est beaucoup plus radicale, puisqu'il préconise de sacrifier le premier chien contaminé et de badigeonner les autres d'un curieux mélange de bitume délayé dans du vin aromatisé avec de la poix et de l'huile. La maladie la plus grave qui puisse frapper le chien est la rage, que les anciens attribuent soit à un échauffement du chien, à la pestilence de l'air ou au manque d'eau, mais aucunement aux morsures des animaux sauvages. Contrairement à ce que l'on pourrait penser, il n'est pas conseillé d'abattre le chien enragé, mais au contraire de le soigner par tous les moyens, et notamment les plus coûteux, ce qui prouve la tendresse et le dévouement du maître à l'égard de ses chiens. Les remèdes proposés sont très nombreux. Némésien recommande un breuvage à base de castoréum, de poudre d'ivoire broyée et de lait que l'on fait ingérer au chien malade à l'aide d'un entonnoir placé dans la gorge, tandis que Gratius conseille de faire une saignée au chien et d'y saupoudrer du sel et de l'huile. Si les remèdes administrés n'ont pas l'effet escompté, il reste le recours au divin. Les propriétaires de chiens enragés sont alors invités à conduire leur bête à la grotte de Vulcain, où ils doivent prononcer des prières et brûler de l'encens sur l'autel du dieu, en répétant 3 fois l'opération. Pour soigner une personne mordue par un chien enragé, Pline l'Ancien indique qu'il faut noyer les petits chiens du même sexe que celui qui a mordu et manger leur foie crue.

0: Après avoir parlé des chiens, demandons-nous maintenant comment les anciens percevaient-ils la chasse. Par chasse, nous entendons bien sûr la traque du gibier pratiquée dans la nature sauvage, activité privée semblable à celle que pratiquaient de nombreux propriétaires terriens, et non pas les venationes, chasse-spectacle organisée dans l'arène par les impératores ou les empereurs rivalisant d'audace pour offrir au peuple le plus beau spectacle de la nature sauvage, c'est-à-dire celui où serait massacré le plus d'animaux sauvages. Ces mises en scène en milieu urbain tentaient de reproduire des paysages forestiers ou exotiques. Les témoignages littéraires indiquent que les vénationesses organisées par Titus pour l'inauguration du Colisée en 80 après Jésus-Christ et celles de Trajan à l'occasion de son triomphe sur les Daces en 108 et 109 après Jésus-Christ étaient parmi les plus fameuses. Ainsi, Titus organisa 100 jours de fête, au cours desquels furent tués 9000 animaux domestiques et sauvages, et Trajan offrit au peuple 120 jours de festivités, au cours desquels furent tués 11 000 bêtes sauvages. C'est alors la recherche de l'exotisme, de l'inédit qui caractérisait les chasses romaines du Colisée. L'empereur manifestait ainsi aux yeux de son peuple sa maîtrise de l'univers et la soumission des provinces les plus reculées. Au premier temps de Rome, la chasse apparaît comme l'apanage de la jeunesse et possède un rôle identitaire. Lorsque Tite-Live imagine la jeunesse de Rémus et Romulus, il les dépeint chassant dans les forêts à la tête d'une bande de jeunes hommes. Au début de la République, la chasse était cantonnée dans un rôle secondaire. L'aristocratie civique de Rome tirait son identité de l'exercice des magistratures et ne pouvait donc pas pratiquer la chasse avec assiduité. Jusqu'au IIe siècle avant Jésus-Christ, alors que les Romains étaient des soldats paysans occupés à faire la guerre avec leurs voisins pour agrandir leur territoire en Italie, la chasse était une activité essentiellement utilitaire et non une occupation de détente. Les Romains privilégiaient la guerre ou l'exercice des magistratures. L'historien Polybe s'étonne notamment du comportement du jeune Scipion Émilien qui, au lieu de se distinguer au forum par l'art oratoire, rompt avec la tradition romaine et préfère exprimer sa virtus par la chasse. À la fin des guerres civiles qui émaillèrent le dernier siècle de la République romaine, une fois la paix retrouvée, les aristocrates devenus de grands propriétaires terriens, grâce entre autres aux butins amassés lors des conquêtes militaires, purent redécouvrir les joies de la chasse en plein air et à la pratiquer pour le plaisir. Ainsi, à l'instar des Grecs et des Orientaux, les aristocrates romains se mirent à apprécier la chasse et l'érigèrent au rang de loisir. Pline le Jeune indique que lorsqu'il est dans sa villa en Toscane, il exerce son esprit par l'étude et son corps par la chasse. La chasse lui semble être le passe-temps obligé de son milieu, bien qu'il ne soit pas lui-même un sportif aguerri. Il se moque notamment de ses prises et indique qu'il se contente de rester près des filets, dans lesquels ses rabatteurs font pousser les sangliers, tout en composant ses œuvres sur des tablettes. Cependant, la chasse n'apparaît pas encore comme un loisir de classe comme ce sera le cas à partir de l'époque médiévale. À la campagne, tout le monde chassait, pas plus les aristocrates que les autres. Du côté des empereurs, la chasse fut surtout pratiquée au cours de leur jeunesse, mais peu pendant leur règne, en dehors de certaines occasions fournies à la faveur des expéditions militaires. Seul Adrien est dépeint comme un empereur chasseur. Pour l'historien Christophe Badel, c'est sans doute dans la deuxième moitié du IVe siècle, lorsque la fusion des élites romaines et germaniques engendra un nouveau modèle nobiliaire, que la chasse acquit une honorabilité supérieure et devint véritablement un marqueur social. La chasse, pratiquée en pleine nature, avait plusieurs fonctions. Elle était tout d'abord un moyen de protéger les troupeaux ou les cultures contre les bêtes nuisibles. Elle était aussi une source de subsistance pour le simple paysan et un moyen de se procurer des peaux et des fourrures pour la confection des vêtements. C'était également pour l'aristocrate un moyen de proposer à sa table des mets sortant de l'ordinaire. Le cuisinier Apicius propose quantité de recettes pour sublimer le gibier. La chasse pouvait également être pratiquée comme un simple loisir sportif et récréatif. Pour Horace, il s'agit d'un exercice traditionnel pour les hommes. La chasse participait à la formation du caractère et à la préparation physique du citoyen. C'est pourquoi elle était intégrée à la formation et l'éducation de la jeunesse romaine et ne s'opposait plus à l'apprentissage jugé supérieur du forum. La pratique de la course à pied concourait à l'entraînement physique qui constituait l'un des avantages essentiels de la chasse. Le bon chasseur se devait de rivaliser de vitesse avec le chien. Dans son art de la chasse, Xénophon écrit qu'elle procure la santé du corps, une vue et une ouïe meilleures et retarde la venue de l'âge. Pline le Jeune, enfin, insiste sur l'effort, l'intrépidité et l'audace, le flair, la célérité, la force et l'art de déjouer les ruses, sans oublier le respect des dieux, la pietas. La chasse permet ainsi d'exercer le corps et d'affirmer sa virilité, sa bravoure, son courage, mais aussi son intelligence et son adresse. Pour cette raison, la chasse est conçue comme une préparation à la guerre. Cicéron en fait aussi un remède à la paresse, à la nonchalance et à la débauche. La chasse est alors porteuse de valeurs que se doit de posséder l'homme romain. Mais que chasse-t-on alors ? La chasse au lièvre semble être la plus courante. Elle se pratique avec un seul chien ou une meute de chiens tenus en laisse et nécessite une bonne résistance à la fatigue. La méthode de chasse consiste à diriger les animaux affolés vers des filets tendus pour ne pas laisser échapper leur proie. La chasse la plus prestigieuse est la chasse au sanglier, car réputée la plus dangereuse. La chasse consistait à poursuivre le sanglier à l'aide des chiens, à le rabattre dans des filets, puis à l'abattre à l'épieu. La brutalité du sanglier, couplée à la difficulté de le mettre à mort, en font le gibier noble par excellence. Enfin, la chasse décrite comme la moins passionnante par les anciens est la chasse au cerf. L'animal passe pour un symbole de timidité et de lâcheté, car il fuit devant ses poursuivants, ce qui rendait sa traque laborieuse. En général, le cerf se chassait à pied, plus rarement à cheval, à l'aide de filets et d'épouvantails, et parfois de pièges. Elle pouvait aussi se faire grâce à la méthode de l'appel, pratiquée au début de l'automne pendant la période de rut. Un cerf était alors dressé pour bramer et ainsi rameuter d'autres congénères. Les auteurs mentionnent également la technique du lasso qui s'accroche facilement au bois du cerf. Si les sources littéraires nous mentionnent principalement la chasse aux lièvres, aux sangliers et aux cerfs, l'archéologie permet de nous faire une idée plus précise de ce qui était chassé en Gaule. Sébastien Lepetz, qui a réalisé une étude des restes d'animaux sauvages dans le nord de la Gaule, indique que la chasse la plus courante était la chasse aux lièvres, suivie de la chasse aux oiseaux, appelée haucoupium. Ce type de chasse se faisait au moyen de frondes et de flèches, ou à l'aide de pièges tels que des lacets cachés, ou encore de glu posés sur les buissons ou sur les branches des arbres. Dans une de ses épigrammes, Martial écrit
1: « Ce n'est pas seulement avec les gluots, mais encore avec de la musique que l'on attrape l'oiseau, tandis que la main silencieuse allonge le roseau. »
0: Cette chasse passe pour être la plus minutieuse. Les restes osseux découverts en contexte archéologique montrent que les anciens chassaient des espèces variées. Des oiseaux encore chassés aujourd'hui, tels que le canard sauvage, la perdrix ou la bécasse, d'autres qui ne font plus partie de nos régimes alimentaires modernes, comme le corbeau, le chouka, la grue ou la cigogne, ou encore le goéland ou la mouette au goût très prononcé. Sébastien Lepetz mentionne aussi la chasse aux sangliers et aux cerfs, et a également relevé la chasse ponctuelle d'autres gibiers à poil, dont la traque n'était pas motivée par la consommation de viande. On compte ainsi quelques renards et blaireaux, dont on peut interpréter la chasse comme une volonté de préserver les cultures. La chasse se faisait donc au moyen de filets en lin, fibre reconnue pour sa solidité, tendue préalablement pour circonscrire le terrain de chasse et éviter ainsi que le gibier ne se disperse. Afin de les amener facilement jusqu'au filet, ces derniers étaient agrémentés de plumes de différentes couleurs qui s'agitaient au vent et attiraient ainsi les animaux. Lorsque les chiens étaient en meute, c'est la diversité des races qui était de mise, puisque comme nous l'avons vu précédemment, chaque race possédait un talent particulier. Selon la coutume gauloise, le meilleur meneur de meute était le chien-loup, issu du croisement d'une chienne et d'un loup. Selon Pline l'Ancien, il existait même en Inde des chiens-tigres, race présentée comme supérieure à toutes les autres, mais il s'agit vraisemblablement d'une légende. Les chiens possédaient un équipement particulier, des colliers doux et larges afin de ne pas froisser leurs poils, des laisses, souvent très longues et liées par paire pour coupler les chiens de chasse, des sous-ventrières à courroies larges pour éviter de frotter les flancs du chien. Afin de se protéger des plus gros gibiers, le chien pouvait aussi porter un manteau protecteur et un collier en cuir épais, agrémenté de pointes de fer saillantes. Les chasseurs portaient également une tenue spécifique pour se protéger, une tenue courte, permettant une liberté de mouvement, des jambières et un bonnet. Parmi les armes employées par les chasseurs, nous pouvons citer la fronde pour lancer des pierres, l'arc, emblème de la déesse chasseresse Diane, le javelot, arme de jet par excellence, l'épieu, muni d'une longue et large tête de fer en forme de losange, la lance, employée lors de la poursuite de bêtes sauvages à cheval, et le coutelas que le chasseur portait à la ceinture. Pour conclure, que dire alors de l'image du chien dans l'Antiquité ? L'image du chien est ambivalente. Le chien incarne l'image de la fidélité envers son maître, mais il apparaît également en Orient notamment, comme un animal immonde, sans aucune pudeur, se léchant les parties honteuses aux yeux de tous et capable de manger ses excréments. De manière générale, le terme de chien ou de chienne constitue une injure grave et est employé par les orateurs, notamment pour décrédibiliser leur adversaire. Ainsi, le chien est réputé imprévisible, fourbe, sournois, capable d'attaquer brusquement et de mordre violemment celui qui s'en approche. Horace indique qu'il faut s'en méfier autant que les serpents. La voracité du chien est aussi pointée du doigt, ainsi que sa hargne. Ses défauts sont contrebalancés par de nombreuses qualités, la plus importante étant son indéfectible fidélité à l'égard de son maître. Plusieurs histoires pourraient être évoquées, parmi lesquelles celle du chien d'un condamné à mort qui refuse d'abandonner son maître.
1: Un chien appartenant à un des esclaves ne put être chassé de prison, ni éloigné du corps de son maître qui avait été jeté sur les degrés d'hégémonie. Là, il poussait des hurlements lamentables en présence d'une foule de citoyens romains. Des aliments lui ayant été présentés par quelqu'un, il les porta à la bouche du mort. Quand le cadavre eut été précipité dans le Tibre, il s'y jeta lui-même et s'efforça de le soutenir sous les yeux d'une multitude accourue pour être le témoin de la fidélité de cet animal. Pline l'Ancien dans l'Histoire naturelle.
0: Outre sa fidélité, le chien est perçu comme affectueux envers son maître, docile, courageux et intelligent.

0: 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Toutes les qualités attribuées aux chiens en font des animaux chéris de leur maître qui n'hésitent pas à leur témoigner leur attachement en faisant ériger des sépultures et en composant des épitaphes en leur honneur. Plusieurs sources attestent de cette pratique. Plutarque relate entre autres que l'Athénien Xanthippe, fuyant vers l'île de Salamine, fit enterrer sur un promontoire son chien qui avait nagé près de sa trière. L'archéologie a permis de mettre au jour des sépultures de chiens, à Lyon notamment, dans le quartier Saint-Pierre, où fut découvert en 1982 un chien enterré avec un vase, ou, plus proche de chez nous, dans les Côtes d'Armor, où la fouille de la villa romaine du Kiou permit la découverte d'une tombe de chien dans un angle de la cour principale. Nous avons également connaissance de plusieurs épitaphes composées par des maîtres éplorés pour rendre hommage à leurs fidèles compagnons. Ainsi, à Auch, dans le Gers, la petite chienne Mia est honorée par son maître à travers l'inscription suivante. « Quel péché, Mia, que tu sois morte. Un grand tombeau te recouvre maintenant, corps sans conscience. » Nous pouvons également citer la découverte d'une stèle du IIe siècle après Jésus-Christ, à Mytilène, aujourd'hui conservée au musée archéologique d'Istanbul, sur laquelle est présentée une chienne prénommée Parthénopée, accompagnée d'une épitaphe où son maître lui exprime sa reconnaissance et lui indique qu'il sera éternellement son voisin, signifiant alors que sa propre sépulture sera placée à côté de celle de l'animal. Ou alors, une stèle datée du IIIe siècle après Jésus-Christ, découverte à Pergame, sur laquelle trône un puissant molosse nommé Philokynegos, nom qui signifie « qui aime la chasse ». Mon nom est Philokygenos, comme tel je bondis avec mes pattes sur l'animal sauvage, dit son épitaphe. L'épitaphe ne nous dit pas si ce chien périt lors d'une partie de chasse, contrairement à l'épigramme composé par Martial, en l'honneur d'une chienne morte lors d'une chasse au sanglier.
1: Chasseresse élevée parmi les entraîneurs de l'amphithéâtre, redoutable.

0: Ces différents exemples prouvent à quel point il n'était pas considéré comme ridicule de constituer une sépulture à son chien et de lui composer une épitaphe en signe d'attachement et de reconnaissance. Ce qui semble plus rare cependant est l'inhumation de l'animal en sarcophage. Peu d'exemplaires subsistent ou n'ont pas été identifiés comme tels en raison de leur caractère insolite. Nous pouvons néanmoins citer l'existence d'un petit sarcophage en marbre conservé au Musée national d'Athènes, où un chien sculpté en ronde-bosse est représenté sur un lit funéraire, ou celui du chien Stéphanos, découvert en Lycie et aujourd'hui conservé au musée d'Antalya, à côté du sarcophage de sa maîtresse Aurélia Rhodopée. Nous pouvons enfin citer la découverte exceptionnelle d'un sarcophage de chien de chasse à Plouarzel. Pour en parler avec nous, j'ai choisi d'inviter Jean-Yves Éveillard, maître de conférence en histoire ancienne à l'UBO et membre associé du Centre de recherche bretonne et celtique qui a consacré plusieurs articles à ce sujet. Bonjour Jean-Yves Éveillard.
1: Bonjour.
0: Pouvez-vous nous parler de la découverte de ce sarcophage ?
1: Oui, alors ce sarcophage a été découvert soit en 1935 ou 1936 à Lampol-Plouarzel, plus exactement, par un agriculteur qui s'appelait M. Ledin et qui l'a découvert au cours d'un labour, il a donc extrait du sol, ce qui permettait de penser d'emblée qu'il s'agissait d'un objet ancien, d'une découverte archéologique. Donc cet objet a été acquis par M. Burdin du Conquet, qui en a connu l'existence par l'intermédiaire de son boucher, M. Lansonneur, qui allait chercher des animaux à Lampol-Plouarzel chez M. Ledin. M. Burdin étant un amateur de vieilles pierres, donc a acquis cet objet qui a été acheminé dans une charrette de Lampol-Plouarzel au Conquet, et M. Burdin l'a installé dans son jardin et il en a fait un bac à fleurs.
0: Alors comment décrire à nos auditeurs ce sarcophage ?
1: Alors à première vue, ça se présente un peu comme une auge, comme celle que l'on connaît tant autour de nos fermes par exemple. C'est un objet en granit, plus exactement en granit de Saint-Renan, c'est-à-dire que le gisement, ou plutôt l'affleurement, se trouve à 3 km au sud du lieu de la découverte. Il n'est pas de grande dimension puisqu'il fait 95 cm de long, 51 centimètres de large et 46 centimètres de haut. Donc, à première vue, ça ressemble beaucoup à une auge quelconque. Mais on se rend compte très vite qu'il ne s'agit pas de cela, que l'objet a été bien travaillé. Et quand on connaît un peu les sarcophages de l'époque romaine, on se rend compte effectivement qu'il pourrait bien s'agir d'un sarcophage de petite taille. Et puis, il y a un élément très important, c'est que sur la face principale, la face avant, donc celle qui est destinée à être vue, il y a un bas-relief sur lequel on reconnaît immédiatement un chien qui est arc-bouté sur quelque chose et difficile à reconnaître dans un premier temps parce que cet objet a été exposé à l'air libre depuis 1935 ou 1936 au Conquet et le bas-relief est très abîmé. Mais au bout de quelques temps de recherche, on est sûr qu'il s'agit d'un animal qui est renversé sur le dos. Donc ce sont ces différents éléments qui m'ont permis de conclure, après d'assez longues recherches, que nous avons affaire sans doute à un sarcophage de chien.
0: Selon vous, il s'agirait de quel animal qui serait foyé par le chien en question ?
1: Alors, dans un premier temps, j'ai pensé qu'il pouvait s'agir d'un sanglier, d'un jeune sanglier, puisqu'il a un museau effilé, un peu comme un groin. Mais un jour, un auditeur, lors d'une conférence, m'a dit que ça ressemblait plutôt à un blaireau. Et je manie volontiers sur cette hypothèse.
0: Ça pourrait faire un lien justement avec ce qu'a découvert Sébastien Lepetz en Gaule du Nord, où effectivement, il a découvert des ossements de blaireaux et il les a interprétés comme étant des animaux nuisibles qu'il fallait éloigner probablement des cultures.
1: Oui, d'autre part, on pourrait penser aussi que le chien en question, le chien du sarcophage, a été tué lors d'une chasse au blaireau. Car le blaireau, qui est un animal pacifique, est redoutable lorsqu'il est obligé de se défendre. Il a des griffes très puissantes et je crois savoir qu'il n'est pas exceptionnel que des chiens de chasse aient été tués lors d'une battue au blaireau. Donc, ça renforce l'idée que l'animal qui est représenté pour être un, un,

0: un blaireau.
1: Il n'y a pas d'inscription épigraphique qui mentionne le nom de ce chien ou
0: non, malheureusement, il n'y a aucune inscription épigraphique. Il y a l'un des petits côtés du sarcophage qui semble être un champ épigraphique, comme on le voit pour de très nombreuses inscriptions de cette époque. Donc, un espace qui aurait été réservé pour graver une inscription, peut-être simplement le nom du chien, mais malheureusement, donc, il n'y a pas de traces de lettres et donc l'espace est resté vierge. Donc on n'a aucun renseignement sur l'identité du chien et également de son maître du même coup.
1: Est-ce que vous savez si le sculpteur de ce sarcophage a reproduit un modèle romain existant ?
0: Oui, et d'ailleurs, c'est ce qui m'a aidé à identifier le sarcophage en tant que tel. Nous avons donc un certain nombre de stèles qui ont été citées, mais en particulier une que l'on m'a fait connaître, qui se trouve à Rome, dans une rue dont j'ai oublié le nom, mais une très belle stèle en marbre, avec une inscription gravée en grec, et qui représente, comme sur notre sarcophage, un chien puissant et qui est en train d'attraper un lièvre par les oreilles. Donc il est fort probable que le sculpteur du sarcophage de Jean-Paul Ploirzel ait eu des modèles sous les yeux. On sait très bien qu'il y avait à l'intérieur du monde romain ce qu'on appelle des cartons, c'est-à-dire des modèles dessinés qui circulaient et que les sculpteurs avaient entre les mains et qu'ils reproduisaient ou en modifiant légèrement pour montrer aussi leur savoir-faire et leur inspiration, mais j'ai mis l'hypothèse que très probablement le sculpteur de Jean-Paul Ploirzel, que l'on ne connaît pas évidemment, un sculpteur armoricain peut-être, a eu sous les yeux ce type de modèle que je citais tout à l'heure, à savoir celui de la stèle de Rome.
1: On a souligné la rareté de ce type de sarcophage. À votre avis, à qui appartenait ce chien ?
0: Alors, très certainement à un aristocrate. Un aristocrate que l'on ne connaît pas, mais que l'on devine. Ce type de sarcophage extrêmement rare devait être exposé dans un espace funéraire, vraisemblablement comme une des citations que l'on a lues tout à l'heure l'exprime, à proximité de la sépulture du maître lui-même. Donc, il reste à découvrir le lieu de cette sépulture et également de la villa vraisemblablement qui était liée à cette sépulture, donc celle d'un aristocrate que l'on devine et qu'on imagine simplement à travers cet objet qu'est le sarcophage de chien.
1: Merci Jean-Yves Veillard. Précisons que nous montons cette émission dans le cadre de la 15e journée d'études sur la Gaule romaine qui s'est tenue le 7 octobre à la faculté Victor Ségalin. Vous pouvez consulter les différents comptes rendus des journées précédentes dans la revue Ars Morica, disponible à la bibliothèque du CRBC, qui se trouve au 4e étage de la fac Victor Ségalin. C'est ouvert à tous. C'était Enquête d'Histoire, présenté par Pauline Huon sur Radio Neptune.

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3: Comme le disait le poète médiéval, le temps qui s'en va nuit et jour. Oui, le temps passe. Je connais notre invité de ce soir depuis près de 60 ans. Et comme il est toujours en activité, il n'a pas encore pris sa retraite, et que nous n'avons ni l'un ni l'autre atteint les 70 ans, vous vous doutez que notre rencontre remonte à un âge où les culottes courtes étaient encore de mise. Et comme nous le rappelait un invité récent, le hasard n'existe pas. Alors que nous sommes tous deux originaires du nord de la France, nous sommes retrouvés à la pointe de Bretagne. Pour moi, c'était d'abord les vacances, puis la retraite. Pour lui, la carrière. Arrivé comme jeune professeur en 1974 dans ce qui n'était pas encore le conservatoire de la communauté d'agglomération de Brest-Océane, mais l'École nationale de musique, de danse et d'art dramatique de Brest, il est aujourd'hui le plus ancien enseignant de cet établissement, dont il est en quelque sorte la mémoire. Il prendra sa retraite à la fin de la présente année scolaire. Il a connu 4 directeurs et 6 maires. Comme musicien, il est peut-être l'artiste brestois qui s'est le plus produit en soliste, en Bretagne bien sûr, mais aussi partout dans le monde, en Europe et sur les autres continents, notamment aux États-Unis. Il a enregistré de nombreux disques, toujours disponibles dans le commerce, et qui sont régulièrement diffusés sur cette antenne. Bonsoir Régis Manceau. Tout d'abord, on va prévenir comme les auditeurs de Radio Neptune que nous allons nous tutoyer, parce que comme je l'ai dit, nous nous connaissons depuis près de 60 ans, et que comme nous sommes nés près de la frontière belge, si on commence à se vouvoyer, on va mélanger le vous et le tu, ce sera une histoire belge qui ne serait pas à propos. Alors Régis, tu es né à Lille.
4: Oui.
3: Et alors, ce qui me surprend, c'est que tu as commencé par étudier le saxophone.
4: C'est pas tout à fait exact. Ma mère était violoniste, et elle avait fait du piano, et elle avait même fait un petit peu de saxophone, j'irai en troisième instrument, mais elle était essentiellement violoniste. Bon. Et elle m'a appris mes premières notes de solfège à l'âge de 4 ans, et puis elle m'a mis devant un clavier de piano à l'âge de 5 ans, elle s'est occupée de moi pendant un an ou deux ans, là, je ne me rappelle plus exactement, et puis elle m'a confié à une amie qui, elle, était réellement pianiste, professionnelle, mais en cours privé, quoi. Enfin, elle me donnait cours amicalement. Et quand j'ai eu 10 ans, ma mère donc envisageait de me faire rentrer au piano, enfin de me présenter au conservatoire. Et puis, s'apprête à sourire maintenant, parce qu'évidemment les choses ont tellement changé, elle s'est dit quand il fera son service militaire, il ne pourra pas faire de piano, il faudra donc qu'il apprenne un instrument avant. Et comme elle-même avait pratiqué un peu de saxophone et qu'elle aimait bien le son du saxophone, elle m'a dit, mais au fait, est-ce que tu aimerais bien faire du saxophone ? Bon, moi, c'est curieux parce que j'ai toujours eu, très jeune déjà, cette optique comme quoi l'instrument n'est qu'un moyen de faire de la musique. Et malheureusement, je pense qu'on l'oublie de plus en plus. Il y en a beaucoup qui voient par leur instrument comme si c'était un but, comme si c'était définitif. L'instrument n'est qu'un moyen de faire la musique. Et ça, je l'ai ressenti très tôt. Et moi, je voulais faire de la musique. Alors, par quel intermédiaire, peu importe, ça pouvait être le saxophone, ça pouvait être le piano, ça aurait pu être autre chose, ça aurait été autre chose d'ailleurs après. Donc oui, je me suis présenté au conservatoire, et puis ma mère a hésité, elle a dit oui, mais s'il fait un instrument avant en plus, il n'aura plus le temps de travailler son piano, je rentrerai en sixième, je ne vais pas entrer dans trop de détails, mais bon, j'étais à l'époque un bon élève, ça a changé après, mais c'est vrai que ça m'aurait pris trop de temps. Elle m'a dit, écoute, si tu veux vraiment faire du saxophone, dans ce cas-là, c'est peut-être plus sage d'arrêter le piano pour avoir le temps de faire du saxophone. Bon, alors, je me suis lancé dans le saxophone. Et j'ai eu mon prix d'excellence à l'âge de 16 ans au conservatoire de Lille, de saxophone. Donc, en ayant arrêté, après avoir fait 50 pianos, dont j'ai plus que de très vagues souvenirs, il n'est plus question de me demander de jouer quoi que ce soit au piano, mais voilà.
3: Et donc, prix d'excellence, premier prix de saxophone, prix d'excellence, prix interrégional, je me souviens.
4: Oui, alors il y avait à l'époque un prix interrégional, ça n'a pas duré tellement longtemps, là c'était le quatrième, qui était réservé aux élèves des conservatoires qui avaient tout sauf le premier prix du conservatoire de Paris. C'est-à-dire que les premiers prix de province pouvaient se présenter, même ceux qui n'avaient pas le premier prix d'ailleurs, et les élèves du conservatoire de Paris, du CNSM donc, pouvaient se présenter s'ils n'avaient pas eu le premier prix. D'ailleurs, on peut considérer que s'ils ont eu le premier prix, ils sont plus élèves, donc évidemment. Ouais. Et il y avait trois instruments qui étaient tirés au sort chaque année. Et l'année où j'ai participé, il y avait le hautbois, le violoncelle et le saxophone. Et c'est très curieux parce que, alors le hautboïste, j'en ai plus jamais entendu parler, le hautboïste qui a eu le prix, c'est Joël Marangella, qui était un Américain qui avait fait ses études au conservatoire d'Orléans. La violoncelliste, on en a entendu parler dans le milieu musical, pas par le grand public, mais c'est Jeannine Sarr, qui a épousé Albert Tétard, qui a été violon solo de l'orchestre de Paris. Dans ce concours de violoncelle, c'est très curieux parce que c'est vrai que le monde, la musique est un tout petit monde où tout le monde se retrouve. Il y avait, en demi-finale, elle n'a pas atteint les finales, il y avait la violoncelliste qui est maintenant violoncelle solo chez Paul Kuenz.
3: Marie-Aimée
4: Malek. Voilà.
3: Et qui a joué le concerto de Saint-Saëns.
4: De Saint-Saëns, oui, le concerto de Saint-Saëns.
3: Et après le concours interrégional, il y a eu le concours de Genève.
4: Alors ça, oui, alors là, on brûle un peu les étapes, parce que le concours interrégional, c'était en 66, mais entre-temps, je suis rentré au conservatoire de Paris, en saxophone, je n'étais pas rentré, hein, et c'est là que j'ai fait la connaissance de le monument du saxophone, je dirais Marcel Mulle, enfin, du saxophone classique, évidemment, mais reconnu par tous ses pairs, même par les saxophonistes de jazz, comme étant vraiment le monument du saxophone, Marcel Mulle, que j'ai connu alors qu'il avait 65 ans, moi, j'en avais que 16. Et heureusement que je n'ai pas traîné dans mes études, sinon je ne l'aurais pas connu.
3: Et donc, tu as fait une année au conservatoire dans la classe de Marcel Mulle,
4: oui,
3: qui est parti à la retraite à ce moment-là.
4: Voilà.
3: Et tu as donc été dans la première classe de son successeur.
4: De Daniel Defayet, oui. En réalité, j'ai fait un an et trois mois avec Marcel Mulle, qui a pris sa retraite le 31 décembre de l'année scolaire, de l'année civile, pardon, et non pas de l'année scolaire, le 31 décembre 67. Et donc, tout le début de l'année 68, ça a été avec Daniel Defayet, son premier élève, son premier prix. Et j'ai été le seul, d'ailleurs, à avoir le prix cette année-là.
3: Donc, le premier prix de Daniel Defayet.
4: Oui, le premier prix, et seul pendant un an, et dans des circonstances un peu bizarres, parce que tout le monde se rappellera quand même qu'en 68, il s'est passé quelque chose. Et donc, les concours du conservatoire, qui devaient avoir lieu au mois de mai, ont eu lieu, en réalité, au mois de septembre. Mais comme j'avais prévu, si je demandais à choisir la musique, enfin le régiment dans lequel il y avait une musique. Et il fallait donc que je devance l'appel. J'ai devancé l'appel pour pouvoir choisir. J'avais choisi la musique du Mont-Valérien, mais personne ne pouvait prévoir les événements de mai 68, évidemment. L'armée, évidemment, ce qui est fixé, ça ne change pas. Donc j'ai été incorporé en juillet 68, alors que je n'avais pas passé mon concours de saxophone, puisqu'il a été reporté en septembre. Et j'ai donc dû passer le concours après avoir fait, je m'en sors bien, un mois de classe au lieu de deux. Parce que le chef de musique avait besoin d'un saxophone solo, et il a téléphoné au capitaine qui s'occupait des classes. Il a dit, vous avez un certain Régis Manceau chez vous, j'en ai besoin parce que mon saxophone solo est parti. Alors pour l'anecdote, son soliste est parti, c'est du Francis Blanche, quoi, mais ça ne s'invente pas, mais c'est vrai. Le motif officiel de la réforme, c'est réformer pour homosexualité latente.
3: Et alors, je me souviens de ce premier prix, c'était la deuxième sonatine de Pierre-Max Dubois.
4: Exact.
3: Voilà, oui. Qui était une œuvre que tu n'appréciais pas énormément.
4: Bah, musicalement, c'était mignon, quoi.
3: Oui, on reste dans le même monde. Et je me souviens, parce que j'ai vécu cette époque, tu as ouvert la partition, tu l'as déchiffrée, tu l'as refermée. Il t'a dit, on verra ça plus tard. Et oui, tu as travaillé 8 jours avant le concours.
4: Oui, c'est peut-être un peu exagéré, mais bon, 9 jours.

0: Régis Manceau, donc, on a vu que tu étais à l'origine saxophoniste. Et tu as souhaité qu'on écoute un extrait d'un disque de Marcel Mulle, qui a donc été ton premier professeur au Conservatoire de Paris. Est-ce que tu peux nous parler d'abord de l'œuvre que nous venons d'entendre, et puis de ce qu'il a été, de ce qu'il a apporté, de ce qu'il t'a apporté, Marcel Mulle ?
1: Alors l'œuvre, c'est le Caprice en forme de valse de Paul Bonneau, qui a été lui-même saxophoniste, qui a été élève de Marcel Mulle, puis qui est devenu chef d'orchestre, qui s'est orienté plutôt vers la musique de variété, mais bon, c'est pas péjoratif, il y a de l'excellente variété. Et alors Marcel Mulle, alors là, il faudrait faire une émission à part, exprès uniquement pour lui, parce que c'est un personnage tellement complet, sur le plan musical, évidemment, sur le plan instrumental, sur le plan humain, mais sur le plan musical. J'insiste sur le plan musical, parce que beaucoup de musiciens ne voient lui que le saxophoniste. Ça allait beaucoup plus loin que ça. Il faut quand même savoir que Marcel Mulle, à l'origine, était violoniste et il avait fait aussi du piano. Et il s'est trouvé quand même pris de passion par cet instrument un peu bizarre à l'époque. Il est quand même né en 1901, qui était le saxophone. Et il trouvait que cet instrument méritait mieux que les choses qu'on lui donnait à faire en général. Alors, il ne s'agit pas ici de critiquer le jazz. Le jazz s'est emparé du saxophone parce que les saxophonistes de jazz se sont rendus compte que c'était un instrument qui avait des possibilités énormes. Peut-être, d'ailleurs, à cause de ça, certains compositeurs ont eu peur de l'utiliser dans le classique, à cause de son volume sonore, peut-être trop important par rapport à d'autres instruments. Enfin, ça, il suffit de le maîtriser, de le travailler, c'est pas un problème. Et donc, Marcel Mulle a travaillé l'instrument comme il avait travaillé, à fond, vraiment, le violon et le piano. Et puis, il avait des facilités évidentes, et il est rentré à la musique de la garde républicaine. Le soliste de l'époque s'appelait Hippolyte Poinbeuf, ça sent bon la vieille France, et Hippolyte Poinbeuf lui a dit, quand il a voulu partir en retraite, écoute, prends ma place, parce qu'à l'époque, ça se passait comme ça, il n'y avait pas de concours, hein. Donc Marcel Mulle a pris sa place, et il a fondé, en plus, un quatuor de saxophones, donc basé sur les quatre instruments, je dirais, du milieu de l'échelle des saxophones, puisque Adolphe Sax avait prévu, à l'origine, 8 saxophones. Bon, le 8e n'a jamais été construit, mais les 7 saxophones étant le soprano, dans l'ordre, l'alto, le ténor, le baryton, le saxophone basse et le saxophone contrebasse. Et Marcel Mulle a pris les 4 du milieu, soprano, alto, ténor et baryton, en prenant un peu comme exemple le quatuor à cordes, et il a fait beaucoup de transcriptions, et il s'est lancé aussi dans des concerts avec des transcriptions, puis petit à petit, des compositeurs, entendant leur formation, ont commencé à écrire pour lui, et le quatuor de saxophone est une formation remarquable, parce qu'il y a des effets d'orgue qui sont vraiment extraordinaires. C'est en même temps le même instrument sans être le même instrument. Bah, c'est un peu comme un violon, un grand violon, violon, alto, violoncelle. Donc il y a une homogénéité qu'il n'y a pas, par exemple, dans un quatuor flûte au bois, clarinette, basson, où les 4 timbres sont complètement différents. Et donc Marcel Mulle, je l'ai vu, il avait toujours une immense générosité, un peu déguisée sous une forme d'humour, mais je l'ai vu, par exemple, sortir son portefeuille pour donner, à l'époque, c'était 50 francs, donc c'était en 66, 50 francs à un élève qui n'avait pas les moyens de payer son droit d'inscription au Conservatoire de Paris, en lui disant « allez vite porter ça au secrétariat, sinon vous allez vous faire virer ». Et c'est pas tout le monde qui l'aurait fait.
0: Oui, tout à fait. Et donc, on va revenir à toi. Après avoir obtenu ton premier prix de saxophone au Conservatoire de Paris, donc on en revient, tu as concouru à Genève, au concours international de Genève.
1: Oui, ça c'est en 1970. Et le concours de Genève, c'est très curieux parce que ça fait plusieurs fois que ça s'était produit. Ceux qui étaient admis en deuxième épreuve, comme c'était mon cas, ceux qui ont été admis aux éliminatoires, c'était pratiquement tous les premiers prix de l'année, plus un élève un peu plus ancien. Et moi, j'avais eu mon prix 2 ans avant. Et c'était pareil, parce que les élèves qui viennent de sortir du conservatoire sont encore dans la lancée des études, du but du concours, du travail. Enfin, quand il y a eu une petite interruption, déjà, on se rend compte que c'est peut-être un peu plus difficile de travailler tout seul pendant quelques temps. Et là, on voit que ça commence un peu techniquement, je pense, sur le plan technique uniquement, parce que musicalement, on ne peut que progresser. Mais techniquement, à perdre un peu si on ne continue pas vraiment de travailler, comme on est obligé de le faire quand on a un cours par semaine.
0: Et donc, après ce concours de Genève, on va revenir au Conservatoire de Paris, parce que tu es entré en classe d'écriture, en classe d'harmonie chez Roger Boutry,
1: qui a été le chef de la musique de la garde républicaine, qui était en classe d'harmonie avec Michel Legrand. Ils étaient chez Henri Chaland, tous les deux. Et ils ont le même âge. Et donc, Roger Boutry, j'ai fait tout le traité d'harmonie avec Roger Boutry, qui était un professeur. Alors, j'ai eu la chance quand même d'avoir des professeurs exceptionnels, parce que Roger Boutry était un pianiste hors pair. Et Il a été obligé de faire, à l'époque évidemment, vu son âge, de faire l'Algérie. Il est resté 3 ans et demi en Algérie sans pouvoir toucher un piano. Il est rentré à Paris et 6 mois après, il faisait un récital sur le Gaveau. C'était quand même pas n'importe qui pouvait le faire.
0: Oui, j'ai le souvenir d'ailleurs de ce qu'avait dit mon professeur d'Amélie, qui était Georges Hugon, et qui était qui avait été également à un moment le professeur de Boutry. Il avait dit quand Boutry a obtenu un prix international de piano, je ne sais plus lequel, et il était engagé pour une série de concerts en Australie, et il est parti sans les partitions. Et Hugon lui a dit, mais vous ne prenez pas les... Oh, il a dit non, mes concertos, je les connais.
1: Ça ne m'étonne pas de lui. Mais donc, quand il y avait un cours d'harmonie, et qu'il y avait une règle particulière d'harmonie dont il voulait nous parler, il disait, normalement, il faut respecter cette règle-là, mais je connais par exemple qu'un ou deux compositeurs qui ont fait une exception, et si c'était, comme ça s'est trouvé par exemple, je me rappelle, avec Prokofiev, dans un de ses concertos de piano, Prokofiev, par exemple, a fait exception à cette règle-là, et malgré tout, ça sonne très bien, dans ce passage-là, et il commençait à nous jouer le concerto. Et puis il est arrivé jusqu'à la fin du mouvement.
0: Alors, on a vu ce que t'ont amené tes professeurs, Marcel Muhl, De Fayet, Boutry. On va parler d'un autre professeur après, quand on va voir l'évolution de ta carrière. Mais tu as connu aussi d'assez près un compositeur qui est disparu, qui est mort il y a très peu de temps, et je dirais dans l'indifférence générale, qui est Henri Dutilleux, qui est pourtant peut-être même le plus grand compositeur français mondial de notre époque.
1: Ben oui, je l'ai connu parce que Henri Dutilleux, il est né à Angers, mais toute sa famille était originaire du Nord. C'était le fils d'un boucher de Douai. Et à l'âge de 4 ans, il est retourné à Douai et il a été en classe au conservatoire de Douai, en classe de solfège, avec le directeur que nous avons connu tous les deux au conservatoire de Lille, Robert Lannoy. Et c'était deux grands amis, mais qui ne se voyaient pas souvent, qui ne pouvaient pas se voir souvent, vu leur emploi du temps respectif. Et... leurs emplois du temps respectifs, pardon. Et donc, le concours de Douai que j'ai passé, justement, en 65, était l'occasion pour mon directeur de rencontrer son ami Henri Dutilleux. Donc, je suis parti là-bas en voiture avec mon directeur. Bah, pour une autre raison, c'est que mes parents ne venaient pas parce qu'ils avaient beaucoup plus le trac que moi, donc ils ne voulaient pas écouter. Et je suis un peu ému en racontant ça, parce que... Vous savez que l'idée de mes parents remonte là, et bon, il faut que je pense à autre chose. Et après le concert, après le concours, c'était un concert aussi, parce que le final c'était avec l'orchestre. Et Robert Lannoy donc, m'a dit, écoute, il y a longtemps que j'ai plus vu Henri, donc on va quand même aller boire un verre ensemble. Et c'est comme ça que je me suis retrouvé dans le plus grand café de Douai, le café de l'Univers, sur la place d'Armes, sur la même banquette que Henri Dutilleux, à côté de lui vraiment. Qui m'a dit, écoutez, je dois vous dire que j'aime pas le saxophone, mais bon, comme vous jouiez mieux, vous avez quand même eu ma voix.
0: Et tu es resté en relation avec lui un petit peu après ?
1: Oui. Alors, c'est un peu bizarre parce que j'ai eu l'occasion de rencontrer Olivier Messiaen à la fin d'un concert en banlieue parisienne où je cherchais un ami que tu as connu aussi, d'ailleurs un flûtiste qui était en classe de flûte au Conservatoire de Lille avec moi, Pierre Blasi, et qui a fait toute sa carrière à l'Orchestre Île-de-France. Et le concert, c'était des œuvres de Messiaen avec l'Orchestre Île-de-France. Et c'est Pierre que je voulais voir, je l'ai jamais trouvé et je tombe sur Messiaen. Alors, je lui dis, c'est peut-être l'occasion. Donc, j'ai commencé à parler à Messiaen, qui, lui, cherchait sa femme, Yvonne Loriot. Et, bon, on a commencé à parler. Je ne vais pas entrer dans le détail de la conversation. Ce sera un peu laborieux. J'ai eu une autre... c'est un gag, quand même. Quand je suis rentré en classe d'excellence, en flûte, au Conservatoire de Lille, j'ai dit tout de suite à mon professeur, je veux jouer le concerto de Jolivet, parce que la première page est extraordinaire. La première page est magnifique. Et il m'a dit, tu pourras pas, parce que... Bah, je lui ai dit, si, mais je travaillerai. Il me dit, non, tu pourras pas, parce que, de toute façon, il n'a pas écrit la réduction pour piano. C'est flûte et orchestre, il n'existe pas de réduction avec piano. Alors comme j'avais fait quand même un peu de piano, je me suis dit, mais je vais la faire, moi, la réduction. Donc j'ai acheté le conducteur, j'ai commencé à faire la réduction, j'en parle à Roger Bourdin, qui est le professeur de flûte, dont on parlera après. Il me dit, te fatigue pas, elle est faite, mais il ne l'a pas portée chez l'éditeur. Et donc, là aussi, je passe quand même quelques détails, qui seraient un peu longs, ça m'a donné la possibilité d'être en contact aussi avec André Jolivet, que j'ai eu au téléphone plusieurs fois à cause de ça. Et puis je me suis dit, bon, Messiaen, j'ai parlé avec lui, Jolivet, je l'ai eu au téléphone, Dutilleux, je l'ai quand même connu, mais et bon, il est encore vivant, c'est le seul qui est encore vivant, donc à l'époque, j'aimerais bien avoir un souvenir de Dutilleux. Donc je lui ai écrit en utilisant tout simplement comme stratagème, lui faisant croire que j'avais perdu le diplôme du conservatoire de Douai, et il m'a répondu très gentiment, une lettre de 2 pages, comme quoi il se portait garant pratiquement, quoi, et puis voilà, enfin, c'est comme ça que j'ai eu une lettre manuscrite de Dutilleux.
0: Alors, tu joues toujours du saxophone ?
1: Plus maintenant. Il n'y a pas longtemps que j'ai arrêté parce que j'avais fait du quatuor avec des amis de la musique des équipages de la flotte qui étaient venus me chercher parce qu'évidemment, quand je suis arrivé à Brest, tout le monde a su que j'avais été saxophoniste. Et on a fait du quatuor pendant de nombreuses années. Et puis là, il y a un ami du quatuor qui est parti prendre sa retraite sur le bassin d'Arcachon. Après tout, il a bien le droit. Mm-hmm. Donc, un ensemble de musique de chambre, c'est plus un ensemble humain qu'un ensemble qui fait des notes en même temps. Et s'il n'y a pas vraiment une entente, c'est très difficile quand un quatuor est privé d'un de ses membres parce que, d'abord, la personne qui vient, il faut qu'elle réapprenne tout, enfin, il faut qu'elle apprenne tout. Il y a des habitudes qui se créent, une homogénéité quand on joue ensemble depuis plusieurs années, qu'on ne retrouve pas comme ça tout de suite quand il y a un nouveau membre qui arrive. Alors, bon, évidemment, c'est faisable, mais. Et il y a deux personnes qui avaient été envisagées. Il y en a une avec qui ça passait pas trop, avec un de chez nous, l'autre c'était moi. Bon, on a préféré arrêter.
0: Et donc, tu es venu à Brest. Mais tu es venu à Brest non pas comme saxophoniste, mais comme professeur de flûte. Alors, comment s'est opérée cette reconversion ? Pourquoi la flûte ?
1: Ah, ça c'est incroyable. Parce que ça, c'est seulement une histoire de calendrier. Il y a deux CA. Donc les CA, pour les gens qui ne sont pas au courant, c'est le certificat d'aptitude à l'emploi de professeur dans les conservatoires, l'école nationale, etc. Et donc, il y avait les deux CA, de flûte et de saxophone, à 15 jours d'intervalle. Le premier était le CA de flûte. Le deuxième, donc évidemment, celui de saxophone. Et moi, je m'étais senti toujours saxophoniste. Pour moi, la flûte, c'était... Je la travaillais pas en amateur, mais enfin, dilettante, quoi. C'était un deuxième instrument. C'était moins important pour moi que l'instrument principal. Et donc, je travaillais la flûte avec Roger Bourdin, que tout le monde connaît sans le savoir, puisque c'est le flûtiste qui fait le fameux solo de flûte dans la chanson de Dutronc, Paris s'éveille. Et donc Bourdin me dit « Bon, tu vas passer le CA ?» Je dis « Bah non, je ne vais pas passer le CA. » Ben, il me dit « Pourquoi ?» Ben, je me sens pas flûtiste, moi je suis saxophoniste. Mais il me dit « Non, tu vas passer le CA de flûte. » Je ne veux pas être du niveau. Mais si. Et les vacances suivantes, je les passe dans le Nord, chez mes parents, et je rencontre donc mon professeur de flûte du conservatoire de Lille, qui me dit « Ah, tu vas passer le CA ?» Je dis « Vous n'allez pas vous y mettre aussi ?» Et puis voilà.
0: Et donc
1: le problème, c'est que je l'ai eu. Mais 15 jours après, alors j'entends encore Roger Bourdin me dire « Oh, t'as eu le CA de flûte, bon, le saxophone, c'est ton instrument principal, tu vas l'avoir les doigts dans le nez. » Et deux semaines après, j'ai été éliminé à l'épreuve éliminatoire, c'est le cas de le dire.
0: Comme quoi les choses...
1: Sont pas toujours ce qu'on croit qu'elles sont.
0: Exactement, oui. Et donc, te voilà donc maintenant flûtiste, plus que saxophoniste.
1: Ah oui.
0: Et titulaire du certificat d'aptitude, donc tu peux enseigner dans un établissement contrôlé par l'État, l'École nationale, et... Tu arrives à Brest, donc, en septembre 1974. Pourquoi Brest ?
1: Pourquoi Brest ? Parce que c'est la première ville qui m'a écrit. Et on a donc la possibilité de refuser la première ville, de refuser la deuxième. Mais si on refuse la troisième, le diplôme est annulé. Alors je me suis dit, mais Brest, qui va m'écrire si je refuse Brest ? Je dois dire que j'avais jamais mis un pied en Bretagne. Alors on va revenir à l'éternelle discussion, est-ce que Nantes est en Bretagne ou non ? C'est pas le propos, mais si, je connaissais Nantes parce que la marraine de mon fils habitait Nantes. Mais sinon, j'avais jamais mis effectivement un pied en Bretagne. Et puis avec ma femme, donc à l'époque on en avait discuté, et bon, on a vu ça, bon, les vacances, la mer, tout. On n'a pas pensé au climat. Mais venant de Lille, faut dire que la pluie, on avait un peu l'habitude quand même. Et voilà, c'est comme ça que je suis arrivé à Brest. Et la deuxième ville qui m'a écrit, 8 jours après, c'était Roubaix. Alors là, je me suis peut-être un peu empressé, parce que Roubaix étant tellement proche de Lille, mais c'était quand même plusieurs années après que j'étais élève. Tous les élèves que j'avais connus au conservatoire étaient un petit peu dispersés aussi. Chacun avait fait sa vie par-ci, par-là. Donc non, je ne regrette pas d'être venu à Brest.
0: Et non, puisque depuis 1974, tu y es toujours, donc finalement, ça... Ça a dû te plaire.
1: Voilà.
0: Alors, avant que nous ne parlions donc justement de ta carrière à Brest, on peut peut-être écouter un peu un enregistrement de Roger Bourdin dont on a parlé tout à l'heure.
1: Oui, alors Roger Bourdin, c'était un musicien exceptionnellement complet qui avait autant de facilité, enfin tout au moins quand on l'entend jouer, il a beaucoup travaillé quand même, mais autant de facilité dans tout ce qui est improvisation et tout ce qui est musique. Justement, je parlais de la chanson de Dutronc tout à l'heure, mais il a fait beaucoup de choses dans le domaine de la variété. Il a joué avec des grands noms de la variété, il a accompagné Édith Piaf, Léo Ferré, Jacques Brel, enfin bon bref, je vais pas citer la liste, d'ailleurs je la connais pas en entier, mais ça l'a toujours intéressé, voilà, de faire en parallèle la variété. Et un jour, il y a quelqu'un qui a dit, oui, Bourdin, il est capable de faire que de la variété. Alors du coup, lui, il a pris un coup de sang, et la semaine suivante, il a enregistré l'intégrale des concertos de Piccolo de Vivaldi.

0: Alors, Régis Manceau, ôte-moi d'un doute, tu as parlé de l'intégrale des concertos pour piccolo de Vivaldi. Alors, à moins que j'aille rendre tous mes diplômes, mais c'est pas un concerto pour piccolo de Vivaldi qu'on vient d'entendre.
1: Non, c'est un concerto pour flûte avec des passages à la flûte basse, oui. C'est Stack Flat, c'est une œuvre que Roger Bonnat a écrite lui-même, d'ailleurs. Et alors, fatalement, il y a un montage, parce qu'il n'a pas le temps de changer, de passer de la flûte normale à la flûte basse, comme ça, sans qu'il y ait d'interruption. Mais bon, ça sonne toujours très bien, et puis on sent qu'il se plaît dans cette musique-là, et c'est toujours très bien réalisé.
0: Et puis, je me souviens de lui, son épouse avait un prénom tout à fait particulier.
1: Oui, je me suis souvent demandé pourquoi il l'appelait Fizou, et j'ai su un peu plus tard qu'elle s'appelait Céphiz. Qui est quand même un prénom, je ne sais pas, peut-être grec, mais C-E-P-H-Y-S-E.
0: Je crois que Rameau a écrit un opéra qui s'appelle Acant et ses filles.
1: Oui, exact.
0: Alors donc, Nanti du CA de professeur de flûte, te voilà à Brest. Le directeur de l'époque s'appelle Jean Meyer.
1: Oui.
0: Quel souvenir tu as de Jean Meyer ?
1: Ah, de quelqu'un d'extrêmement cultivé et de très réservé. Je l'ai rarement vu rire, mais je l'ai vu quand même un jour attraper un fou rire. Et c'était un examen en plus. C'était un examen de hautbois. Et le professeur de l'époque s'appelait Paul Berito. C'était un personnage aussi un peu curieux, parce que, bon, je pense que le hautbois restait plus souvent au placard que ce qu'il n'aurait dû, mais il réparait très bien les montres et les pendules, par contre. Et il a présenté un élève, bon, évidemment, c'était un élève qui était en première année, mais enfin, quand même, pendant au moins 5 minutes, je dis ça parce que j'étais dans le jury, Jean Meyer, évidemment, en tant que directeur, était président, mais moi, j'étais représentant des professeurs dans le jury. Et l'élève, mais pendant, j'ai bien, oui, pendant 5 minutes, hein, j'exagère pas, a essayé de sortir un son qui n'est jamais sorti. Mais vraiment, il n'est jamais sorti un son. Et alors, les anges du hautbois, donc ces deux petites lamelles qui sont quand même assez faibles au début, parce que pour les débutants, on leur donne pas des choses trop résistantes, ont dû, je pense, le gamin serrait tellement les lèvres que les anges ont dû se coincer, l'air ne passait pas du tout. Et le gosse devenait rouge, et il y avait toujours pas une note qui sortait. Et alors, j'ai vu Jean Meyer commencer à s'enfoncer dans son siège. Et le clou, ça a été le professeur. Qui s'approche très sérieux, qui s'approche du bord de l'estrade, qui nous regarde et qui dit « Je pense qu'il n'ira pas beaucoup plus loin. » Et là, Jean Meyer a éclaté de rire. Il pleurait. J'ai vu sortir son mouchoir.
0: Et il a été ton directeur pendant combien de temps ?
1: 2 ans.
0: 2 ans. Il est parti à la retraite. Il est décédé, je crois, maintenant.
1: Il est décédé en mars 85, oui.
0: Il était resté en Bretagne ?
1: Oui, je crois qu'il habitait rue Jean Jaurès.
0: Ah oui. Et donc après, on a vu arriver celui avec lequel tu as passé l'essentiel de ta carrière, c'est Paul Kuenz.
1: Oui, 20 ans.
0: Alors, quel souvenir de Paul Kuenz ?
1: Quel souvenir de Paul Kuenz ? C'est quelqu'un qui a ramené la musique dans la ville de Brest parce que Jean Meyer était, il avait plein de qualités, mais il n'avait pas le tempérament combatif. Alors évidemment, s'il voulait faire un concert, organiser un concert, qu'on lui disait, écoutez, on n'a pas d'argent, il disait, bon, bah tant pis, puis il s'enfermait dans son bureau. Paul Kuenz, vous le mettez à la porte, il revient par la fenêtre. Donc, c'est pas pareil. Et il a réussi à redonner du sang neuf au conservatoire. Il est arrivé quand même, faut quand même réaliser quand Paul Kuenz, bon, c'est vrai qu'avec ses cheveux, sa couronne, son crâne dégarni, on lui donne toujours à peu près le même âge. Il faut quand même réaliser que quand Paul Kuenz est arrivé, il avait 46 ans quand même. Moi, j'ai connu Paul Kuenz, il avait 46 ans. Et au début, bah, il a regardé un petit peu tout ce qui se passait partout. Il a évalué les classes et puis on a commencé à sentir que s'il y avait des professeurs qui voulaient bien jouer avec lui dans son orchestre, il n'était pas contre. S'il y avait des grands élèves qui voulaient éventuellement faire partie de l'orchestre aussi, il n'était pas contre. Il a très vite fondé l'orchestre du conservatoire, qui n'existait plus avant lui. Et on a commencé à aborder un répertoire dont on n'avait pas forcément l'habitude, surtout moi, parce qu'avec une formation de saxophoniste, un instrument dont la quasi-totalité du répertoire est du XXe siècle, évidemment, j'avais fait de la flûte, mais j'avais fait de la flûte pas en tant que musicien d'orchestre, en tant que professeur, en travaillant les mêmes partitions que je faisais travailler à mes élèves, des partitions de concours, mais pas forcément d'orchestre. Et donc là, il a amené un répertoire dont il était, lui, spécialiste, puisqu'évidemment, c'était essentiellement avec les œuvres de Bach, Telemann, Vivaldi, qu'il avait fait sa carrière avec son orchestre de Paris. Et puis, bah, petit à petit, le courant est passé entre nous, et il est donc arrivé en septembre 76, et en 79, il m'a demandé si j'étais d'accord pour faire ma première tournée de concert avec lui, c'était en Italie. Et bon, pour moi, c'est resté une tournée extraordinaire, parce que non seulement c'était la première, mais en plus, c'était avec le 5e concerto brandebourgeois, qui est quand même une œuvre magnifique, et on a vu des villes magnifiques, et enfin, bon, c'était vraiment la vie des tournées, là, ça changeait un peu des cours.
0: Alors, Kuenz, arrivant à Brest, auréolé de sa carrière, tu l'as dit, avec notamment plusieurs grands prix du disque, ça a quand même été, avec Jean-François Payard, celui qui a réveillé la musique ancienne, la musique baroque en France. Alors, comment il a été perçu ?
1: Ben, il a été perçu peut-être différemment entre les musiciens et les administratifs, c'est pas tout à fait pareil, parce que malgré tout, quand il voulait quelque chose, il voulait toujours arriver à ses fins, et quelquefois il oubliait que dans une ville, il y a un supérieur, il y a... je me rappelle qu'en 1990, on est parti faire une tournée de concert aux États-Unis, c'était Pierre Maille qui était maire à l'époque, et 8 jours avant de partir, on n'avait pas l'autorisation de Pierre Maille de partir aux États-Unis. Alors, bon, moi j'ai pris le taureau par les cornes, et je dis pas ça pour Paul Kuenz parce qu'il est taureau, il est du 4 mai, mais c'est pas lui que ça vise. Et donc, j'ai demandé un rendez-vous en mairie, pas à Pierre Maille, parce que je l'ai pas eu, mais avec le secrétaire général de l'époque, je crois que c'était M. Morin, et je lui ai dit, écoutez, je vais vous parler franchement, vous savez très bien que malgré tout on va partir, qu'est-ce qu'on risque ? Est-ce que je risque une désertion de poste ou que j'avais demandé un congé sans solde, mais... Et il me dit non, il dit non, vous vous risquez rien. Ce qu'on reproche à M. Kuenz, c'est de tout organiser et après de faire semblant de nous demander l'autorisation, alors qu'il aurait peut-être dû commencer par ça. Bon, mais ça, il a toujours été comme ça. Mais c'est... à voir les résultats, quelquefois, on se dit qu'il n'avait pas tort.
0: Oui, mais c'est vrai que ces démêlés avec la mairie sont restés célèbres.
1: Avec tout,
0: ils faisaient la... Oui.
1: Alors, ce qui est curieux, c'est que Brest est bien connu. Bon, c'est passé de droite à gauche, etc. Mais quelles que soient les municipalités, il a toujours eu des problèmes avec ses supérieurs, alors que tout le monde reconnaissait l'immense travail qu'il a accompli. Et moi, j'ai des courriers encore chez moi, parce que j'ai été pendant 20 ans membre du conseil d'établissement, et des courriers du ministère de la Culture qui disaient « Mais M. Kuenz, vous l'avez nommé, mais il n'a pas le diplôme de directeur », alors qu'il y en avait 4 autres qui se présentaient, qui avaient le diplôme et qui n'avaient pas été pris. Parce qu'à l'origine, c'était Jean-Claude Descaves qui était directeur du Palais des Arts et de la Culture, qui avait donc connu Paul Kuenz au conservatoire, à la même époque, vous étiez étudiants tous les deux, et qui lui avait dit « Viens à Brest, la ville de Brest, en visite de créer un orchestre formation Mozart, donc un petit orchestre. Mais c'est à la même époque que l'Orchestre de Bretagne s'est créé. Et la ville de Brest étant obligée de subventionner l'Orchestre de Bretagne au prorata du nombre d'habitants, a dit on ne peut pas subventionner 2 orchestres, on n'a pas les moyens. Donc ce petit orchestre formation Mozart ne s'est pas fait. Mais Paul Kuenz a été nommé directeur parce que la ville voulait en même temps un directeur et un chef d'orchestre.
0: Oui, je me souviens d'ailleurs, ça faisait souvent peut-être pas la une, mais enfin, il y avait des pages dans le Télégramme ou dans Ouest France pour relater les conflits entre la mairie et Paul Kuenz.
1: Ah, mais ça a été la guerre. Ça a été la guerre. Et puis tout le monde prenait parti. À l'époque, il y avait une association de parents d'élèves au conservatoire, il n'y en a plus maintenant, mais. Et c'est vrai que ça a été la guerre, oui.
0: Et donc. Tu l'as dit, tu as fait 20 ans avec Paul Kuenz comme directeur. Ça t'a permis donc de faire un certain nombre de concerts, de tournées, d'enregistrer un certain nombre de disques. Tu en as fait combien ?
1: Je n'ai pas le nombre en tête exactement, mais enfin... j'ai eu la chance quand même de faire des monuments du répertoire. J'ai fait l'intégrale des quatuors de Mozart, l'intégrale des sonates de Bach, l'intégrale des concertos de Vivaldi. Et puis il y a toutes les participations avec des grands noms quand même, parce qu'il ne faut pas oublier que Paul Kuenz nous a ramené à Brest Maurice André... Erin Schering, Anne Kefelec, Christian Lardet, bien sûr. Avec... Oui, mais alors quand Christian Lardet était là, j'y étais pas parce que quand on jouait le même instrument. Si, je me suis trouvé une fois au pupitre avec Christian Lardet. C'était pour accompagner sa femme, Marie-Claire Jamet, dans le concerto de harpe de Handel.
0: Et donc, pendant tout le temps que tu as passé comme professeur à Brest, on va parler des autres directeurs après. Tu as bien sûr formé des élèves, tu étais là pour ça. Est-ce que tu connais le nombre d'élèves qui sont passés dans tes classes ?
1: Ah ben ça, je dois dire, j'ai jamais compté. Non. Ça en fait quelques centaines quand même, c'est sûr, en 39 ans pour le moment. Oui, il y en a quelques-uns qui ont marqué plus que d'autres. Hein. Je me rappelle des élèves qui ont fait tout à fait autre chose que de la musique après et qui sont venus me voir pour me dire ce qu'ils étaient devenus quelques années plus tard. Et puis qui m'ont dit, mais vous savez, c'est grâce à vous, si. Je dis, attends, c'est pas grâce à moi, ça n'a rien à voir avec la musique. Si. Alors, il y en a un, c'est Laurent Riwal, qui est parti à Hong Kong. Et il travaille pour la maison DMC, les filatures. Il est assez haut placé maintenant, il a épousé une chinoise d'ailleurs. Et il m'a dit qu'il était obligé d'apprendre le chinois, mais le chinois, les deux chinois, c'est-à-dire le mandarin et le cantonais, donc le pékinois. Alors il y en a un, se prononce plus ou moins sur 7 sons, l'autre sur 5 sons, et puis il y a des phrases quand elles sont dites avec exactement les mêmes mots, mais sur des tonalités différentes, ne veulent pas dire la même chose. Et il m'a dit, la musique m'a beaucoup aidé. Et je vois mes collègues, ils ont mis beaucoup plus de temps que moi à s'y mettre. Et puis, il y a une autre élève qui m'a dit, vous avez donné le sens de la rigueur dans le travail. Et ça, c'est important dans tout ce qu'on fait.
0: Je me souviens d'un autre élève aussi qui a fait une carrière importante dans la Marine nationale.
1: Ah oui, alors ça, je me souviens d'une anecdote avec lui, ça c'était quand même pas mal. C'est, il avait peut-être 11 ans à l'époque, et il existait une émission qui s'appelait Le Royaume de la Musique, qui était de Sylvie Raison-Zurflu. Il y avait un petit jury qui faisait un petit peu toutes les écoles de musique de France, et qui enregistrait des élèves, et tout le monde avait un diplôme, hein. Il n'était pas question de pénaliser qui que ce soit. Mais les diplômes étaient un peu différents, selon les valeurs. Alors, le royaume de la musique, il y en a qui étaient écuyers, il y en a qui étaient chevaliers, enfin bref. Et ils arrivaient dans un conservatoire où un élève avait quelque chose de prêt à être joué, ben, il l'enregistrait, et il y avait un jury, donc à Paris, qui décidait qui avait quel genre de diplôme. Et il avait un entendre de Mozart, il était musicien, il avait un joli son, qui était en, je ne sais pas, peut-être en... quatrième année. Et il y avait le fameux entendre nu de Mozart, qui est très joli, qui techniquement n'est pas très difficile, mais on ne peut pas le jouer ça n'importe comment, quand même. Et il était au point. Alors je lui dis, écoute, je lui explique le système, je lui dis, si tu veux le jouer, ah bon, oui. Mais je lui dis, le problème, c'est qu'il faut que je trouve quelqu'un pour t'accompagner. Et à l'époque, il y avait un collègue professeur de piano, Christian Fage, qui avait sa femme, qui était encore étudiante au Conservatoire de Paris, en piano aussi, qui n'avait jamais accompagné personne, mais qui jouait très bien du piano. D'ailleurs, c'est Lydia Jardon, elle a repris son nom de jeune fille, c'est Lydia Jardon qui fait le stage de musicienne à Ouessant tous les étés. Et je sors de ma classe pour trouver quelqu'un, un pianiste, pour l'accompagner, et je rencontre Lydia, je lui dis, écoute, tu peux me dépanner, j'ai un élève qui va passer au Royaume de la Musique, là, et je lui donne la partition, et je la vois changer de couleur, elle me dit, j'ai jamais accompagné personne. Je lui dis, écoute, c'est pas difficile, t'as du bloum-bloum en dessous. Quand tu travailles des choses pour le Conservatoire de Paris, c'est beaucoup plus dur que ça. Il me dit, oui, j'ai bien accompagné. Bon, allez, c'est rien, puis ça n'a pas de... c'est pas un examen, c'est pas... Allez, hop. Et quasiment de force, donc, je les emmène dans l'auditorium. Mais le gamin, ce que je savais pas, c'est qu'il avait entrouvert la porte quand il m'avait entendu parler, et il voulait savoir qui allait l'accompagner. Donc il avait regardé, et il avait vu que Lydia n'était pas du tout à son aise, et qu'elle était devenue carrément livide, quoi. On arrive dans l'auditorium, donc, bonjour monsieur, dame, il se met devant le micro, il s'accorde avec le piano, et juste avant de commencer, il se tourne vers la pianiste, il dit « ça va aller ?» Et là, tout le jury a éclaté de rire.
0: Et qu'est-ce qu'il est devenu, ce...
1: Eh bien, c'était le dernier commandant du Charles de Gaulle.
0: Comme quoi, la flûte mène à tout.

0: Régis Manceau, qui est ce flûtiste qui joue ?
1: Bah, je crois bien que c'est moi.
0: Hein. Et quelle est l'œuvre ?
1: C'est le troisième concerto de Vivaldi. Les concertos pour flûte de Vivaldi sont les premiers concertos écrits dans l'histoire de la musique pour flûte solo, flûte traversière solo avec orchestre. Alors, il y a eu de la flûte en orchestre, mais pas en soliste. Et puis c'est avec l'orchestre Paul Kuenz, bien sûr.
0: Alors, au conservatoire de Brest, après Paul Kuenz, il y a eu Philippe-Harry Blachette. C'était un autre monde, puisque Kuenz, c'était la musique baroque. Harry Blachette, c'était plutôt la musique contemporaine.
1: C'est vrai. Et puis tout a changé, parce qu'à l'époque de Paul Kuenz, il y avait un orchestre du conservatoire dans lequel il y avait des professeurs avec les grands élèves. Ça nous a d'ailleurs donné l'occasion de faire des très grandes formations qui nous ont permis de faire, par exemple, Carmina Burana, Salpleyel, entre autres. Et Philippe-Harry Blachette est arrivé en disant non, pour moi, un orchestre du conservatoire, c'est un orchestre d'élèves. Donc les professeurs n'y ont plus participé. Bon, c'est une façon de voir les choses. Après tout...
0: Et puis Philippe-Harry Blachette a pris sa retraite et est arrivé Joël Doussard.
1: Oui.
0: Qui est aussi flûtiste.
1: Qui est aussi flûtiste, oui. Alors, s'il était là, il dirait qui était aussi flûtiste, parce qu'il n'arrête pas de dire oui. Mais bon, il m'a fait un plaisir énorme quand j'ai invité, il y a 3 ans, oui maintenant, 3 ans et demi, un grand flûtiste français, jeune, Benoît Fromanger, enfin jeune, oui, si, il a 45 ans, peut-être, chose comme ça. Et... Benoît Fromanger, quand je l'ai eu au téléphone, je lui ai dit, mais alors, qu'est-ce qu'on fait? Un récital flûte et piano, flûte et orchestre, mais ça va demander quand même pas mal. Et puis, dans la conversation, il a appris qu'il y avait un ensemble de flûtes. Parce que c'est quand même pas le cas dans tous les conservatoires. Par exemple, à Rennes, il n'y a pas d'ensemble de flûtes, alors que le conservatoire est conservatoire à rayonnement régional, alors que nous, c'est rayonnement départemental. Il y a un ensemble de flûtes à Brest, alors qu'il n'y en a pas à Rennes. Et il m'a dit, ah, il y a un ensemble de flûtes, mais il faut jouer avec l'ensemble de flûtes. Et puis il me dit, mais il faut qu'on joue ensemble. Bon, alors c'est pour ça que c'est pas évident non plus, deux flûtes et ensemble de flûtes. Il y a très très peu de choses qui sont pas forcément musicalement intéressantes. Donc j'avais arrangé le concerto pour deux flûtes de Cimarosa avec ensemble de flûtes, hein, qui donc jouait la partie d'orchestre. Et évidemment, j'étais allé voir mon directeur, j'ai dit, vous allez venir jouer avec nous en tant que flûtiste. Ah, oh, mais je ne touche plus beaucoup ma flûte. Oh, mais de toute façon, dans l'ensemble. Et il me dit, ça me tente. Et puis, il a fini par venir. Et c'est quand même un geste de courage qu'un directeur se remette à la flûte pour venir jouer au milieu de ses élèves.
0: Tout à fait, mais Joël est un homme courageux, un homme courtois, extrêmement compétent, un très bon directeur. Et c'est vrai, un homme courageux. Alors, en 40 ans de carrière, arrivé en 1974, tu vas prendre ta retraite à la fin de l'année, donc en 2014, donc tout juste 40 ans de carrière. Il y a une évolution dans les conservatoires, je ne parle pas de Brest en particulier, mais dans l'approche de la pédagogie dans les conservatoires. Comment tu juges cette évolution ?
1: Bah, la pédagogie, on est quand même un peu chacun dans sa classe, c'est-à-dire qu'on a quand même cette chance-là, le professeur fait sa pédagogie. Et si on n'a pas, et c'est là qu'on a la chance d'avoir Joël Doussard, si on n'a pas un directeur trop embêtant qui ne passe pas systématiquement dans les classes pour voir ce qu'on fait, quand on est laissé libre, on fait quand même sa pédagogie et puis c'est le résultat qui compte. Maintenant, il y a des choses qui ont changé, évidemment. On hérite quand même du déficit de lecture de l'éducation nationale et ça se reporte sur la lecture des partitions. Les élèves ont beaucoup plus de mal à lire une partition maintenant, des chiffrages. Ils mettent plus de temps à mettre les choses au point parce qu'au début, ils perdent du temps parce qu'ils ne savent plus lire comme ils savaient le faire avant. Le processus de la lecture elle-même, que ce soit des mots ou que ce soit des notes, il y a quand même ce problème-là déjà au départ. Et puis alors après, moi j'ai l'impression que sur le plan administratif, tout devient de plus en plus compliqué. Parce que dans le temps, je prends un exemple tout simple, un professeur voulait faire quelque chose, il envisageait de faire quelque chose, et puis il allait voir le secrétariat, bon, quand est-ce que je peux jouer telle ou telle chose. Maintenant, c'est le contraire, c'est l'administration qui dirige et qui dit, bon, on vous a programmé telle date, quelque chose, tout ça, et c'est à nous débrouiller pour remplir en faisant quelque chose. C'est pas toujours simple, parce que d'abord, on n'est pas une organisation de concert, on est quand même une école, il faut laisser aux enfants le temps de travailler, de progresser, de faire du travail de fond. Et puis, quand il y a trop de choses, on a du mal à les faire vraiment bien.
0: Et dans le mot conservatoire, il y a conserver, c'est-à-dire qu'il y a la conservation d'un patrimoine. Il y a aussi l'enrichissement par de nouvelles musiques. Est-ce que la coexistence dans un même établissement de musique, qu'on va qualifier de classique pour la simplification du propos, et de musique autre, jazz, musiques actuelles, rock,

0: pose des problèmes d'organisation. Et là où j'avais effectivement un ensemble de flûtes où l'effectif tournait facilement entre 12 et 15, maintenant c'est plus entre 7 et 10.
1: On peut l'écouter, cet ensemble de flûtes ?
0: On peut l'écouter, oui.
1: Eh bien, qu'est-ce que tu nous proposes ?
0: Eh bien, une chose amusante, parce que j'avais fait avec Paul Kuenz des stages de musique à Cap d'Ail, donc juste à côté de Monaco, et j'avais eu l'occasion de rencontrer une violoniste avec qui il a joué, d'ailleurs, récemment, à Brest, plusieurs fois. Et c'est la petite Darmon, son prénom m'échappe. Et elle avait joué avec trois de ses copines un arrangement d'un tango de Piazzolla, enfin de trois tangos de Piazzolla pour quatre violons. Et ça sonnait très bien, et ça m'avait amusé. Je lui avais demandé si elle pouvait me faire une photocopie des partitions, ce qui était autorisé parce que c'était des partitions manuscrites, puisqu'on sait tous que les photocopies imprimées sont interdites. Et j'avais arrangé donc cet arrangement pour quatre violons, je l'avais arrangé pour ensemble de flûtes. Et puis ça plaît beaucoup aux élèves, c'est le genre de musique qui plaît autant aux élèves qui la jouent qu'au public, c'est très bien fait, et ça sonne bien, et puis autant se faire plaisir aussi.

0: Régis Manceau, voilà, on arrive au terme de l'émission. Merci de t'être déplacé. Alors maintenant que tu vas partir à la retraite, est-ce que tu as des projets? Est-ce qu'il y a quelque chose à annoncer?
1: Des projets. Le projet immédiat, et je veux dire, sont mes anciens élèves, ceux que je vois encore quelquefois qui m'y poussent, c'est justement de faire un concert avec l'ensemble de flûtes. Alors j'ai réservé l'auditorium pour le mercredi 18 juin à 20h30. Enfin, il y aura un raccord sûrement avant. Si je profite de cette émission, si j'ai des anciens élèves qui m'écoutent et qui sont intéressés pour venir faire partie de l'ensemble, ce sera un concert avec le plus de flûtistes qui ont été dans mes élèves, le plus de flûtistes possible, voilà.
0: Eh bien, l'appel du 10 juin est passé. Je précise, alors merci encore une fois Régis, je précise, parce qu'il y a deux Régis Manceau à Brest, que celui que nous avons invité ce soir, ce n'est pas le directeur d'un hypermarché célèbre de Brest.
1: Il n'y est plus.
0: Il n'y est plus. Bon, mais bien le professeur au conservatoire de musique de Brest. Nous allons poursuivre notre intégrale de l'œuvre chorale de Brahms par le numéro 11 des

Liebesliederwalzer, qui s'appelle Nein, es ist nicht auszukommen, ce qui peut se traduire à peu près par non, c'est à n'y plus tenir, et c'est toujours le chœur Monteverdi de Londres, dirigé par John Eliot Gardiner avec Robert Levin au piano.

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0: Un opéra comique fantastique, le choix d'une fiancée de Ferruccio Buzzoni. Nous venons de l'entendre dans la version de l'orchestre philharmonique de la BBC, dirigé par Neeme Järvi.
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0: Bonjour, chers auditeurs de Radio Neptune. Bonjour Philippe.
1: Bonjour Jean-Luc.
0: En première partie de ce ping-pong jazz consacré aux années assez peu nombreuses finalement où Miles Davis et John Coltrane ont joué ensemble, on avait quitté John Coltrane en relativement mauvaise situation. Les deux étaient un peu
1: fâchés. Il était en bonne compagnie avec Monk, mais en mauvaise situation par rapport à Miles. Ouais, ouais.
0: Et là, c'est le grand retour de John Coltrane.
1: Ouais, c'est ça.
0: Et il revient.
1: Il va revenir. Il aura décidé de sortir de son addiction, comme Miles l'avait fait en 54. Et lui, il fait ça en 57, au printemps.
0: Et il revient avec ceci.

0: dans le label Blue Note. Ouais. C'est assez étonnant. Alors là, groupe magnifique, on a entendu Lee Morgan, on a entendu John Coltrane, on entend Curtis Fowler au trombone.
1: Ouais, ouais. Et la rythmique, c'est... Il y a Philly Joe Jones et Paul Chambers qui sont là, avec Kenny Drew au piano, mais c'est une super rythmique. Et cet enregistrement, il a été fait pendant que Coltrane était au Five Spot avec Monk. Donc pendant qu'il jouait avec Monk, il a réussi à monter une équipe pour faire ce disque. Absolument incroyable.
0: Disque Blue Note que John Coltrane appréciait particulièrement, le label, les conditions dans lesquelles ils ont pu travailler, les répétitions ont été rémunérées. Et il y a eu ces fameuses alternate takes, ces prises multiples. Hein, et il y en avait, hein, dans le cas de... On dit souvent que ces musiciens enregistraient leurs albums sur une seule prise. C'est pas tout à fait vrai. Par exemple, sur ce Blue Train, il y a eu 3 captations.
1: Ouais, c'est sûr. Mais Coltrane était, par rapport à Miles, plutôt deuxième, troisième, voire cinquième, sixième, septième prise. Il se lassait pas, quoi. Et Miles, c'était l'inverse.
0: C'est un des disques les plus célèbres de Coltrane. Et pour Nicolas Philly, qui est un exégète de grand talent et qui connaît très bien John Coltrane, il dit que c'est la meilleure porte d'entrée dans l'univers du ténor.
1: Eh ben, ouais, c'est sûr.
0: Il est assez d'accord. C'est quand même un souffleur en pleine révolution et éruption que Miles récupère.
1: Ah oui, oui, c'est sûr.
0: On est parti là dans la deuxième partie de l'aventure.
1: Dans la deuxième période, Miles Coltrane. C'est-à-dire il va rejouer lors d'un gig à Chicago. Fin décembre 57, donc Coltrane va retrouver Miles, le sextet de Miles, avec, il y aura donc Cannonball Adderley, et c'est sûr que là Coltrane il est en forme, quoi. Il est plus drogué, on peut dire ça, et il a envie de jouer, il sent qu'il y a quelque chose qui est en train de se passer, et Miles il le sait aussi, quoi.
0: Et je voudrais qu'on évoque, et on évoquait Nicolas Philly, je voudrais juste vous lire ceci, comme son titre l'indique à travers un jeu de mots cousu de fil blanc, Milestones, qui est le titre de l'album dont on va entendre un extrait maintenant, est un nouveau jalon dans la carrière de Miles Davis. Il décrit une étape clé qui préfigure le sommet à venir, Kind of Blue. Sans doute moins lumineux, Milestones n'a toutefois pas à rougir de la comparaison avec son prestigieux successeur. À propos de ces deux disques, Ian Carr, dans Miles Davis, Ian Carr c'est le grand biographe de Miles, ose parler de pur chef-d'œuvre. Certains morceaux rappellent aussi Ascenseur pour l'échafaud. Dr. Jekyll ou Sid's Head, qu'on va entendre dans quelques instants par exemple, aurait très bien pu figurer sur la bande originale du film de Louis Malle. Mais ce qui rend cet échelon majeur, c'est qu'il est à part entière une œuvre aboutie et audacieuse. Milestones se situe à mi-chemin entre les premières livraisons hard-bop du quintet et le jazz modal à venir. Je suppose que vous souscrivez, Philippe, complètement à ce qui vient d'être dit.
1: Absolument, ça annonce vraiment Kind of Blue, et Miles fait rentrer la modalité dans le jazz.
0: On l'écoute tout de suite dans Seeds Ahead, qui est extrait de cet album vraiment magnifique qui s'appelle Milestones.

0: J'espère, Philippe, que les auditeurs de Radio Neptune se rendent compte du bonheur que nous avons par la magie de l'enregistrement de se retrouver en ce mois de février 1958 dans les studios immenses situés sur la 30e rue de New York, les studios de la Columbia, où Coltrane vient de faire son grand retour au sein de la musique de Miles Davis. Et la Dream Team est quasiment en place pour Kind of Blue. Je dis quasiment, Philippe, parce qu'il y a quelque chose qui cloche.
1: Oui, oui. Là, en fait, c'est Miles qui joue la partie de piano.
0: Pour quelle raison?
1: Il a viré Ray Garland.
0: Ah oui, je crois que Ray Garland, il était susceptible.
1: Il a dû lui faire une remarque et puis il a très mal pris. Donc il a pas attendu la fin de la séance pour partir. Il est parti sur le champ. Philly John Jones, lui, va quitter la séance et va dire stop, je joue plus avec toi, Mike. C'est comme ça. Il était fâché aussi. Donc il sera remplacé par Jimmy Cobb et Ray Garland par Bill Evans.
0: Voilà, Ray Garland par Bill Evans. Alors là, on annonce effectivement les données de Kind of Blue. Bill Evans, qui n'était pas prévu en fait dans le projet au départ de Kind of Blue,
1: Kelly. C'est ça, absolument.
0: Le pianiste, c'est Wynton Kelly, donc la section rythmique, c'est Paul Chambers et Jimmy Cobb. Et effectivement, lorsque Wynton Kelly va arriver
1: au studio tiens, bonjour, Bill
0: bonjour,
1: Evans.
0: Bonjour, Bill Evans est là.
1: Oups.
0: Donc effectivement, cet album Milestone, c'est vraiment le jalon très important pour nous mener à ce chef-d'œuvre qui est Kind of Blue, qui est vraiment peut-être l'un des sommets, l'un des pivots, l'un des creusets de toute l'histoire du jazz.
1: Oui, c'est quand même assez intéressant d'écouter les disques, enfin en tous les cas les extraits dans cet ordre-là. On sent que Miles, il a toujours une longueur d'avance, il prémédite toujours ce qui va arriver ensuite et il construit toujours ce qui va devenir. En fait. Ça, c'est vraiment incroyable.
0: Donc, Kind of Blue, c'est un alignement des planètes. Hein, le producteur, Columbia, les conditions dans lesquelles ils vont travailler. Je crois que c'est un certain Townsend, je crois, qui est l'ingénieur du son, qui est un très très bon ingénieur du son de la Columbia. Les musiciens qui sont à ce moment-là au top. L'arrivée de Cannonball Adderley, qui est importante, qui donne une autre couleur. Deux saxophones, c'est pas si courant.
1: C'est pas courant du tout, mais ils jouent pas du tout de la même manière. Et Miles avait aussi conscience de ça en les faisant venir dans le groupe. Il savait qu'ils pouvaient en fait se révéler comme contraste les uns avec les autres, les trois soufflons là.
0: Je vous propose, Philippe, qu'on écoute tout de suite un extrait de peut-être le titre emblématique. Enfin, je trouve que c'est très difficile de dissocier un titre par rapport à un autre de cet album, Kind of Blue. 1959. On écoute ce titre merveilleux qui est So What. So What, c'était l'une des expressions préférées de Miles. So What.

0: Sur Cannonball Adderley, on se permet de dire que cet album, c'est 5 millions d'exemplaires vendus, au moins le disque de jazz le plus vendu de tous les temps. Pour donner une idée, 3,5 millions le Köln Concert et 2 millions pour Time Out de Brebeck en 2011, parmi les albums les plus célèbres. Philippe, est-ce qu'on peut expliquer un peu ce que c'est que cette modalité et en quoi c'est nouveau et éventuellement un peu perturbant et déstabilisant pour les musiciens?
1: Miles conserve la forme, une forme classique, 32 mesures. Il y a une partie AAA, c'est une forme AABA en fait, la même forme qu'un Rhythm Changes, sauf que le B, c'est le même mode que le A. Pendant tout le A, pendant 8 mesures, il y a un seul et même accord, et voilà, c'est le mode dorien, et voilà, et donc il y a une seule gamme, une seule échelle.
0: Et on joue sur d'infimes variations en fait.
1: Oui, et en fait c'était tous les musiciens qui avaient l'habitude de slalomer dans les canevas harmoniques un peu plus complexes. Et bien là, il se trouve décontenancé parce qu'il y a un seul mode. Et si on joue toutes les notes tout de suite, et bien on montre son jeu tout de suite. Donc il faut vraiment construire son jeu.
0: Alors d'autant plus décontenancé que rien n'est écrit. En tout cas, Miles arrive en studio avec quelques idées qu'il distribue comme ça, de manière un peu parcimonieuse, au fur et à mesure.
1: C'est la manière de faire de Miles. Hein. Ouais.
0: Et je crois qu'il faut souligner, au-delà du fait qu'ils aient signé ensemble un titre que Miles n'a jamais reconnu pendant très longtemps, que Bill Evans joue un rôle esthétiquement musicalement essentiel dans Kind of Blue.
1: Oui, après, si Miles l'a recruté, c'est qu'il y avait une raison. Et son jeu de piano harmonique vers les musiques européennes, Miles, il est malin, quoi.
0: Alors, on vient de planer avec cet extrait de So What. Je voudrais qu'on écoute quelque chose qui donne aussi la fièvre qui existait dans cet ensemble avec un enregistrement en public et pas
1: live,
0: n'importe lequel.
1: Hein, c'est le live à Newport de 58.
0: Exactement. Et c'est un titre alors qui boucle un peu la boucle parce que je crois que c'est Alyosha.
1: Oui, c'est ce que jouait Miles avec Parker. En fait.
0: Avec Charlie Parker.
1: Mais sauf qu'il ne le jouait pas du tout comme ça. Il jouait un autre tempo, même si Parker pouvait jouer des tempos up. Et là, il le joue vraiment, c'est vraiment incroyable, c'est version live, quoi.
0: Là, ça va vous réveiller si vous aviez encore un petit doute. Allons-y.

0: Coltrane raconte le batteur Jimmy Cobb était capable de jouer toute la nuit, même pendant l'entracte. Il se mettait dans un coin tout seul et continuait à jouer. Tu te rends compte, il fallait que Miles le force à s'arrêter, parce que sans ça, il aurait joué des solos d'une heure à lui tout seul. Et ça, c'était dingue, parce que notre numéro ne devait durer que 40 minutes au total. Il faut dire qu'il avait des lèvres incroyables et puis il ne savait pas s'arrêter. Miles lui disait « Écoute mec, fais-moi plaisir, au lieu de jouer 28 chorus, fais un effort et arrête-toi à 27 ». Et Coltrane répondait « Je suis désolé, mais comprends-moi, je me lance dans un truc et puis ça se complique et je ne sais vraiment pas comment faire pour m'arrêter ». Et Miles de répliquer sèchement « Et c'est donc de retirer le saxo de ta bouche. Quelle belle anecdote. Philippe, on peut penser que Coltrane, déjà, presque quand il réintègre la nouvelle aventure avec Miles, il a déjà la tête ailleurs. Il est traversé par la modernité qui se manifeste dans le jazz.
1: Oui, c'est ça. Et puis, bon, là, ce qu'on écoutait, c'était un live en 58. On a écouté avant Kind of Blue. Et pendant Kind of Blue, Coltrane travaille déjà sur Giant Steps, qui va enregistrer juste après. Donc, c'est encore autre chose. Mais on peut dire que ces années-là, les années 58, 59, c'est vraiment le moment où le jazz explose. Rupture intérieure, il n'y a plus d'harmonie. On remplace la modalité, on tient toujours les formes. Les rôles des musiciens changent dans l'orchestre, avec Bill Evans, notamment son trio qui va venir après. Et ensuite, il va y avoir Hornet qui va tout faire exploser. La pulsation régulière qui n'existe plus, les formes des morceaux qui n'existent plus. C'est le jazz qui devient contemporain, en fait.
0: Ce que l'on entend au fond, là, c'est l'album Someday My Prince Will Come, qui là, pour le coup, est très classique. Ben peut-être pas le meilleur album de Miles, mais il y a toujours cette espèce de patine extraordinaire, avec une invitation extraordinaire, puisqu'il invite son ami Coltrane.
1: Oui. Alors, c'est l'orchestre original, mais sans Coltrane, c'est avec Hank Mobley qui le remplace au ténor. Et puis je pense que pendant le morceau, l'enregistrement, Miles y voit à travers la vitre du studio, de la régie, Coltrane qui est là avec son instrument. Donc il lui fait signe.
0: Et c'est vrai, c'est pas de la légende. Coltrane va prendre connaissance très rapidement de la structure du morceau. Et il va jouer. Il va jouer tout de suite, il ne connaît pas le morceau.
1: Oui, c'est ça. Disons qu'ils vont continuer, puisqu'ils sont en train d'enregistrer, exposition du thème, les solos, réexposition du thème, et à la fin, Coltrane va poser un solo et Miles va conclure le solo par un petit bout de thème.
0: Someday my prince will come.

0: Oui, bizarrerie sonore. Notre ami Coltrane paraît très très loin au fond du
1: c'est
0: studio.
1: C'est Hank Mobley qui joue. Coltrane joue à la fin.
0: Coltrane joue à la fin. On va l'entendre. Comme pour Bird, c'est Harold Lovett qui m'a appris la mort de Train. Sa disparition m'a vraiment attristé, a dit Miles Davis. C'était un grand et beau musicien, mais aussi un homme que j'adorais sur le plan spirituel. Il me manque, comme me manque son esprit, son imagination créatrice, son approche toujours novatrice et rigoureuse. Comme Bird, c'était un génie. Il était avide de vie, d'art, de drogue, d'alcool et de musique. Et c'est ce qu'il a tué au bout du compte. Mais il nous a laissé sa musique. Nous pouvons nous en instruire. Philippe, quel bonheur de suivre ces deux hommes extraordinaires pendant deux fois une demi-heure. On ne s'en lasse pas.
1: C'est passé trop vite.
0: On peut presque dire, ça fera peut-être hurler certains, mais l'histoire du jazz aurait presque pu s'arrêter là.
1: Ouais,
0: et ça n'a pas été le cas.
1: Hein. En même temps, non, ça va avancer toujours.
0: Merci Philippe pour cette sélection de musique absolument magnifique. J'espère que les auditeurs de Radio Neptune se seront régalés. Je sais que c'est aussi le cas de notre ami Jean-Louis qui était aux manettes de cette émission. Comme toujours, sans lui, pas d'émission Ping Pong Jazz. Donc à très très bientôt. Et voilà, dans quelques secondes, vous allez entendre John Coltrane, l'un des derniers enregistrements avec Miles Davis. C'était une sorte d'au revoir qu'ils s'offraient l'un l'autre sans le savoir, puisqu'en 1967, Coltrane va mourir et Miles va lui survivre pendant un quart de siècle.
1: Absolument.
0: Et va continuer à s'imprégner de toutes les nouveautés de l'histoire de la musique comme il l'a toujours fait. Un grand bonheur. Nous reviendrons sur les antennes de Radio Neptune sur ce 100e anniversaire de John Coltrane et de Miles Davis. L'un né en mai 1926, l'autre en septembre 1926. On reviendra avec des émissions spéciales et on n'y sera probablement pas étranger, Philippe Champion et moi-même. À très bientôt.
1: À bientôt.

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2: Il y a quelques années, j'avais eu l'occasion d'analyser pour mes étudiants des compositions de Jimi Hendrix. C'est une musique qui était alors fort éloignée de celle que j'avais l'habitude de pratiquer. J'avais été stupéfait par la forme, la construction et par une complexité d'écriture que je ne soupçonnais pas. J'avais plus l'habitude de côtoyer un compositeur qui m'était lui plus familier et qui m'avait aussi subjugué par la science de son écriture et par la multitude d'informations de toute nature, musicales et extra-musicales, notamment symboliques, que contenaient ses œuvres. Jean-Sébastien Bach. Je m'étais, en ces deux circonstances, posé la question de savoir comment un cerveau humain pouvait concevoir de tels monuments. Je m'interrogeais aussi sur les mécanismes de la création, qu'elle soit littéraire, artistique ou scientifique, quelle sensibilité, quelles émotions et quelles dispositions intellectuelles amènent des êtres humains à concevoir des œuvres comme la 9e symphonie de Beethoven, le plafond de la chapelle Sixtine, la cathédrale de Chartres ou la théorie de la relativité, sans compter les fleurs du mal. Liste bien évidemment non exhaustive. Et puis, les circonstances de l'existence m'ont amené à être encore plus sensible à tout ce qui approche le cerveau, puisqu'une de mes filles est neuropédopsychologue et est aujourd'hui doctorante et travaille sur ce sujet, aussi et pour des raisons plus difficiles, puisqu'on a découvert que ma mère était atteinte de la maladie d'Alzheimer. Aussi, quand j'ai appris que Brest était associé grâce à la Société des neurosciences à la Semaine nationale sur le cerveau qui s'est déroulée toute la semaine dernière, j'ai souhaité rencontrer ceux qui l'avaient porté pour qu'ils nous parlent de la manifestation, qu'ils nous en tirent le bilan, qu'ils nous parlent de leurs projets, qu'ils nous informent également sur les recherches actuelles sur le cerveau et aussi, hélas, sur ses dysfonctionnements et les pathologies qui en découlent. Et bien sûr, sur les besoins que ces recherches génèrent. Bonjour Catherine Lemeur, bonjour Olivier Dufort.
3: Bonjour.
4: Bonjour.
2: Comme je l'ai dit dans ces quelques propos liminaires, vous êtes parmi ceux qui ont porté la semaine du cerveau à Brest. Olivier Dufort, qui êtes-vous et comment en êtes-vous arrivé à organiser cette manifestation ?
3: Alors, je suis post-doctorant en neuropsychologie, donc comme votre fille. Enchanté de l'apprendre. Et je travaille à Télécom Bretagne, à l'Institut Mines Télécom, donc à Plouzané, pas très loin d'ici. L'idée d'organiser la manifestation la semaine du cerveau est une idée assez ancienne pour moi, puisque dans la ville où j'ai fait ma thèse, la semaine du cerveau est organisée depuis quasiment le tout début de l'événement, c'est-à-dire il y a 14 ans. C'était Toulouse. Simplement, donc, après la thèse, vous savez, on voyage, on fait des post-docs à droite à gauche. Et puis, je suis arrivé à Brest et j'ai appris qu'il n'y avait pas de semaine du cerveau à Brest. Or, la semaine du cerveau, c'est quand même 30 villes en France. Donc, dans les 30 villes, Brest devait en faire partie, je pense. Et j'ai contacté rapidement donc, la Société des neurosciences, mais aussi le Comité national d'organisation de la semaine du cerveau pour savoir si, d'abord, si quelqu'un l'organisait à ma place et pour savoir si je pouvais me porter volontaire pour l'organiser. Il faut savoir que tous les organisateurs de la semaine du cerveau sont des bénévoles et des chercheurs en neurosciences, pour la plupart.
2: Alors, quels ont été les partenaires principaux de cette semaine du cerveau à Brest ? Catherine Lemeur voulait nous en parler ?
4: En ce qui me concerne, je suis correspondante Bretagne pour la Fédération pour la Recherche sur le Cerveau. La Société des Neurosciences donc, est partenaire de la FRC. Moi, j'organise le Neurodon, qui est une collecte. C'est le label de la collecte de la Fédération pour la Recherche sur le Cerveau, dans les carrefours et Carrefour Market, donc sur le Finistère. Donc, je l'organise aussi depuis 4 ans. Donc, et cette année, donc, nous avons été mis en contact, Olivier Dufort et moi-même, et nous avons décidé de collaborer, de travailler en parallèle, puisque la semaine du